Monsieur Lister Young, si une bombe atomique tombait sur New York, que feriez-vous? Je briserais la vitrine de chez Tiffany et je piquerais tous les bijoux. Monsieur Grégory Corso, qu'est-ce que la puissance? Restez debout au coin.

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1: Pendule à l'heure, il est 3 heures.
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3: Il est 4h, j'ai même pas peur.

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1: Aujourd'hui, le 8 août, nous fêtons la Sainte-Dominique.
2: Bonne fête aussi aux Agrippins
1: et aux Mini.
2: Sont nés un 8 août en 1981 Roger Federer,
1: en 1987 Cathy Leung
2: et en 1970 Pascal Duquesne.
1: Nous ont quittés un 8 août
2: en 2007 Melville Chavelson
1: et en 2000 Gilles Thibault.
2: La citation du jour, nous la devons à Jean Rostand. Être adulte, c'est être seul.
1: Et le dicton du jour pour ce 8 août,
2: à la Saint-Dominique,
1: ne te plains pas si le soleil te pique.
2: Bonne journée.
1: Bonne journée.

0: Bonjour à tous, nous fêtons Dominique. Alors, y aura-t-il un ange gardien aujourd'hui pour vous protéger ?
1: Oui, Bélier, car toutes vos innovations au travail seront efficaces. Vous serez très inspiré, surtout si vous faites œuvre de création.
0: Taureau, méfiez-vous d'une tendance à l'agressivité, à la provocation, sans quoi vous finirez par vous épuiser.
1: Gémeaux, si un problème relationnel vous contrarie depuis quelque temps, il pourra s'arranger. Vous allez pouvoir enfin souffler.
0: Cancer, la roue tourne, vous avez besoin de mouvement, de changement, vous ne tiendrez pas en place.
1: Vous êtes lion, alors méfiez-vous de la nervosité et de la tension qui règne en ce moment autour de vous.
0: Vierge, bien soutenue par Mars, qui vous donnera confiance en vous, vous serez sûr de vos capacités et vous saurez vous mettre en valeur dans votre travail.
1: Les balances, cette journée va vous permettre d'aller au bout de vos projets. Vous tenez le bon bout, alors foncez les balances.
0: Scorpion, votre travail va prendre une tournure des plus positives et cela vous donnera un regain de morale.
1: Sagittaire, un concentré de bonnes énergies vous propulse en première ligne sur le plan familial et vous afficherez vos convictions avec assurance.
0: Capricorne, la patience et la sérénité ne seront pas les traits marquants de votre caractère durant cette journée. C'est comme ça.
1: Vous qui êtes Verseau, projet et méditation occuperont vos heures creuses.
0: Enfin, Poisson, vous saurez vous mettre en valeur sans pour autant faire de l'ombre à vos collègues. Bonne journée à tous. À demain. Demain, ce sera la Saint-Amour. N'oubliez pas.

0: particulièrement bénéfique pour bien s'installer et particulièrement, effectivement, sur le village de La Trappe où on pourra assister au phénomène depuis les hauteurs du coteau. Ouais, quoi.
1: Là où l'horizon est bien dégagé.
0: Est bien dégagé, voilà.
1: Le 12 août prochain, elle est prévue à quelle heure cette éclipse?
0: Alors l'éclipse va débuter à 19h32 précise. Mm-hmm. Donc le soleil sera à une quinzaine de degrés au-dessus de l'horizon.
1: Ok.
0: Alors 15 degrés, ça se calcule vite fait avec le bras tendu et la main fermée, pouce dégagé. Cette couverture de main là représente à peu près une quinzaine de degrés de ciel. Donc on aura cette hauteur du soleil et l'éclipse donc à 19h32 précise bien sûr.
1: Oui.
0: Et là, la Lune va commencer donc de grignoter le Soleil petit à petit,
1: okay,
0: jusqu'à son maximum qu'elle atteindra à 20h26.
1: Alors, il existe plusieurs types d'éclipses solaires, l'éclipse totale, annulaire et partielle. Nous, ce sera donc une partielle ce jour-là, c'est bien ça?
0: Oui, tout à fait. Donc, depuis le sud de la France, depuis notre région donc toulousaine, le soleil sera recouvert à peu près de 98% de sa surface. Mmh. Donc, la Lune couvrira 98% de la surface solaire. Donc, l'éclipse ne sera pas totale. Pour assister à la totalité, il faudrait aller en Espagne, déjà, pour se déplacer de 300-400 kilomètres,
1: ouais,
0: un peu plus au sud, pour voir la superposition parfaite de la Lune et du Soleil. Et là, on aurait une éclipse totale, phénomène effectivement rarissime dans les contrées donc, européennes, ouais, ou ailleurs. Quoi.
1: Et puis un événement absolument historique, puisque l'Europe va vivre sa première éclipse solaire totale depuis 1999. Vous confirmez, Jacques, hein?
0: C'est ça, en 99, donc, nous avions assisté déjà à une éclipse, magnifique éclipse totale de Soleil. Alors, pas de notre région, elle n'était pas totale, mais dans le nord de la France, effectivement, elle l'a été. Et le phénomène donc a été observé en pleine journée, c'était un mois d'août en 99, donc c'était déjà magnifique. Mais celle-ci, c'est vraiment quelque chose qu'il ne faut pas manquer. Les éclipses, ce sont des phénomènes extrêmement rares. Donc maintenant, on peut l'observer avec toutes les précautions nécessaires, en ayant toutes les indications possibles. Et donc là, c'est quelque chose vraiment qu'il nous faut observer parce que effectivement, c'est très très rare.
1: Alors justement, quelques précautions. Hein, si on est en voiture, on fait très attention de ne pas regarder ailleurs. Attention aux écarts sur les routes. On reste concentré sur notre chemin parce que, ben, vous le savez, hein, les risques d'accident, ça arrive très vite malheureusement. Si on veut regarder l'éclipse, Jacques, est-ce qu'il y a des précautions à prendre pour nos yeux?
0: Oui, oui, mais tout à fait. Déjà, quand le soleil est au couchant, les voitures, comme vous le dites, là, on est bien ébloui par le soleil derrière notre pare-brise, tout ça. Alors là, ce mercredi 12 août, au coucher du soleil, donc on ne sera pas ébloui, effectivement. Ce sera une ambiance un peu particulière de ce soleil qui est un peu grignoté par une bonne partie de sa surface par la Lune.
1: Le ciel va s'assombrir un petit peu.
0: Le ciel va s'assombrir un petit peu plus tôt. Il va faire une couleur cendre qui va se développer. Bon, ça va troubler un peu la nature qui habituellement est décalée d'une bonne heure pour avoir assisté à ce faux coucher de soleil, quoi. En fait. Et donc là, par contre, pour l'observer, chez nous, il faut impérativement utiliser des lunettes de protection. Alors, pas de lunettes de soleil. On va rappeler les masques à souder improvisés ou le verre à la bougie. Bon, tout ça, c'est à bannir. Hein. Ça date du siècle dernier. Maintenant, pour se protéger, être sûr à 100%, il faut utiliser des lunettes spéciales éclipses qui seront utilisées cette fois-ci, mais qui pourront l'être si on les conserve dans une pochette convenablement. On peut les garder pour les trois prochaines éclipses à venir. Donc, c'est impératif d'utiliser des lunettes spéciales pour les éclipses de soleil. Quoi.
1: Et vous l'avez dit, même si des lunettes de soleil avec les verres fumés, ça marche pas non plus.
0: Non, hein. Ça marchera pas là. Non, non, faut faire très attention. Hein.
1: La durée de l'observation ne doit pas être trop longue et surtout non permanente. Donc, même si on est équipé, on ne peut pas la regarder trop longtemps.
0: C'est ça, parce que bon, le papier qui est de protection de ces lunettes transforme la lumière en chaleur. Et donc, garder nos yeux trop près de cette chaleur des lunettes, en fait, peut abîmer la vue. Et donc là, il faut faire très, très attention, bien sûr.
1: Alors, si le ciel est couvert ce jour-là, est-ce qu'on apercevra quand même cette éclipse?
0: Alors, si le ciel est couvert, malheureusement, nous ne pourrons constater que l'ambiance du paysage qui va forcément se modifier. Par contre, habituellement, les couchers de soleil de cette époque, on va dire, peuvent être observés malgré tout, à l'œil directement, souvent, quand il y a de la brume ou quelques nuages bas sur l'horizon, le soleil est déjà filtré naturellement par

0: cette brume ou quoi. Donc une petite brume, quelques petits nuages ne vont pas être
1: trop gênants.
0: Parce que le soleil, comme je vous le disais, ne sera pas très haut. Donc, il va déjà changer un peu de forme et de couleur. Mmh. Mais bon, son observation reste quand même très délicate. Il vaut mieux faire ça avec quelqu'un qui l'a déjà fait ou des personnes qui sont habituées d'observer le soleil avec des instruments particuliers et les précautions qui s'imposent. Quoi.
1: Bien sûr. Éclipse solaire le 12 août à 19h32 précisément. Elle va durer combien de temps, Jacques ?
0: Oui, alors 19h32, c'est le début de l'éclipse, c'est-à-dire que c'est le début où la Lune commence à grignoter notre étoile. Bon, par contre, elle va la grignoter jusqu'à 20h26. Donc, elle va la grignoter une heure et la totalité, donc 98% du soleil, seront recouverts à 20h26. Et là, la couverture de 98% de soleil ne durera qu'une minute, quelques secondes. Quoi. Mmh. Voilà.
1: Alors justement, pour en profiter au maximum, le mercredi 12 août, dès 16h, vous nous avez prévu tout un programme au Balcon des Étoiles de la Trappe. On va commencer par des animations et des explications du phénomène, Jacques. Dis-nous en plus.
0: Oui, voilà. C'est vrai que c'est bien d'avoir des maquettes, de visualiser, d'avoir des explications sur des phénomènes comme ça. On peut très bien être contemplatif, mais si on a des précisions sur le comment ça se passe, eh bien c'est beaucoup plus intéressant. Donc nous avons pour ça des maquettes, des personnes qui sont d'une compétence pédagogique intéressante, on va dire. Oui, remarquable, peut-être. Mais bon, voilà, et des gens qui veulent transmettre à tout prix ce qu'ils savent. Et donc, je pense que c'est beaucoup plus intéressant de voir un phénomène lorsqu'on en comprend bien les racines, quoi, la cause. Et puis nous, bon, au balcon, c'est vrai qu'il y a des maquettes, des instruments, tout est fait pour que ces phénomènes-là soient à la portée de tout le monde, quoi.
1: Et ensuite, quand l'heure sera venue, là, vous allez ouvrir les coupoles pour une observation guidée.
0: Alors c'est ça, déjà nous, le coucher du soleil, il va falloir qu'on se déplace un petit peu du balcon à 19h32, donc il faudra que l'on soit sur un champ bien particulier pour être bien exposé, pour voir le phénomène entièrement, pour suivre jusqu'au coucher du soleil le phénomène. Donc là, il y aura effectivement déjà des télescopes dessus, des lunettes d'observation et des animateurs. Mais les explications et les séances de planétarium, les explications, les projections et l'observation du soleil débutera donc dès 16h au balcon des étoiles lui-même. Le site d'observation ne se trouve qu'à 10 minutes du balcon.
1: Et on ne peut pas s'arrêter en si bon chemin. Qu'est-ce que vous nous avez prévu ensuite ?
0: La soirée se poursuivra donc au balcon des étoiles par un moment aussi d'évasion avec Ronia, notre harpiste, qui vient gentiment nous proposer donc des airs avec sa harpe enchantée, et elle va nous agrémenter la soirée d'observation des étoiles qui se poursuivra donc au balcon pendant quelques temps, voilà, dès le retour au balcon après l'observation de cette fameuse éclipse de soleil.
1: Elle sera présente le mercredi 12 et aussi le vendredi 14.
0: Et le vendredi 14 également, oui, c'est ça.
1: Et pour tout renseignement, on retrouve votre site internet qui est balcondesétoiles.fr. C'est à ne pas manquer le mercredi 12 août à partir de 16h au balcon des étoiles de La Trappe pour passer une belle fin de journée astronomique tous ensemble. L'entrée est à 20€ et des lunettes spéciales pour les éclipses seront offertes, Jacques.
0: C'est ça, pour les personnes qui viennent nous trouver.
1: Et alors ensuite, c'est pas fini puisque le jeudi 13 août, vous proposez un voyage sous les étoiles avec notamment une séance de planétarium, repas convivial et une relaxation sonore sous les étoiles. C'est à partir de 18h, Jacques.
0: C'est ça, 18h, le jeudi 13 août, c'est un voyage sous les étoiles. C'est la relaxation sonore qui est proposée par Ingrid Kapler, qui est thérapeute dans cette spécialité. Les gens seront accueillis à partir de 18h. Et à 18h30, nous leur proposerons une séance de planétarium. Après suivra un repas convivial et puis après la relaxation sonore animée par Ingrid Kapler, donc qui aura la soirée donc quand même pour que les gens passent un agréable moment de détente sous le ciel étoilé, bien entendu.
1: Et puis le vendredi 14 août également, ce sera la nuit de la belle étoile avec animation astronomique, balade nocturne et sans oublier les séances d'observation, Jacques.
0: Oui, voilà, le 14 août, c'est tous les ans. Alors, le vendredi 14 août, c'est la nuit de la belle étoile. Donc, nous proposons aux gens de venir nous trouver donc et d'assister au coucher du soleil, vers 21h, pardon, jusqu'au lever du soleil, vers 7h du matin. Donc là, tout au long de cette soirée et de cette nuit, Nous proposerons des animations autour de l'astronomie avec des exposés, des présentations, pourquoi les étoiles filantes, d'où elles viennent, des séances de planétarium, des balades nocturnes pour nous garder éveillés quand même, pour marcher un petit peu dans la nuit. Voilà, de planète en planète. Et puis des observations, bien sûr, avec les lunettes et les télescopes animés par nos animateurs.
1: Et puis il y a des surprises, je me suis laissé dire que des places sont à gagner, notamment pour le Pic du Midi ou encore la Cité de l'Espace.
0: C'est ça, pour nous maintenir éveillés, si vous voulez, il y a un jeu, un quiz qui est organisé pendant toute cette durée de soirée et de nuit. Il y aura des questions, une dizaine de questions, il faudra répondre. Et les courageux, les plus courageux, les plus téméraires, ceux qui ont pu répondre aux 10 questions, habituellement, il y en aura. Ben, le premier d'entre eux gagnera des remontées. Enfin, il y aura des remontées au Pic du Midi, des entrées à la Cité de l'Espace et des soirées chez nous.
1: Pour tout renseignement, je rappelle votre site internet balcondesetoiles.fr pour cette éclipse solaire. C'est un événement astronomique absolument fascinant et historique le mercredi 12 août à 19h32. Encore une fois, on se protège les yeux, on est très vigilant sur les routes et comme ça on peut profiter tous ensemble et en sécurité. Jacques Sanchez, président du Balcon des Étoiles de la Trappe, on vous remercie.
0: Merci à vous.
1: Et bonne éclipse depuis la Trappe.
0: Merci.

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1: Aujourd'hui, le 8 août, nous fêtons la Sainte-Dominique.
2: Bonne fête aussi aux Agrippins
1: et aux Mini.
2: Sont nés un 8 août en 1981 Roger Federer.
1: En 1987, Cathy Leung.
2: Et en 1970, Pascal Duquesne.
1: Nous ont quittés un 8 août.
2: En 2007, Melville Chavelson.
1: Et en 2000, Gilles Thibault.
2: La citation du jour, nous la devons à Jean Rostand. Être adulte, c'est être seul.
1: Et le dicton du jour pour ce 8 août.
2: À la Saint-Dominique.
1: Ne te plains pas si le soleil te pique.
2: Bonne journée.
1: Bonne journée.

0: Bonjour à tous, nous fêtons Dominique. Alors, y aura-t-il un ange gardien aujourd'hui pour vous protéger ?
1: Oui, Bélier, car toutes vos innovations au travail seront efficaces. Vous serez très inspiré, surtout si vous faites œuvre de création.
0: Taureau, méfiez-vous d'une tendance à l'agressivité, à la provocation, sans quoi vous finirez par vous épuiser.
1: Gémeaux, si un problème relationnel vous contrarie depuis quelque temps, il pourra s'arranger. Vous allez pouvoir enfin souffler.
0: Cancer, la roue tourne, vous avez besoin de mouvement, de changement, vous ne tiendrez pas en place.
1: Vous êtes lion, alors méfiez-vous de la nervosité et de la tension qui règne en ce moment autour de vous.
0: Vierge, bien soutenue par Mars, qui vous donnera confiance en vous, vous serez sûr de vos capacités et vous saurez vous mettre en valeur dans votre travail.
1: Les balances, cette journée va vous permettre d'aller au bout de vos projets. Vous tenez le bon bout, alors foncez les balances.
0: Scorpion, votre travail va prendre une tournure des plus positives et cela vous donnera un regain de morale.
1: Sagittaire, un concentré de bonnes énergies vous propulse en première ligne sur le plan familial et vous afficherez vos convictions avec assurance.
0: Capricorne, la patience et la sérénité ne seront pas les traits marquants de votre caractère durant cette journée. C'est comme ça.
1: Vous qui êtes Verseau, projet et méditation occuperont vos heures creuses.
0: Enfin, poisson, vous saurez vous mettre en valeur sans pour autant faire de l'ombre à vos collègues. Bonne journée à tous. À demain. Demain, ce sera la Saint-Amour. N'oubliez pas.

0: ou apocope. Petite histoire des mots en péril. Chers auditeurs, notre vocabulaire s'appauvrit.
1: Il s'étiole.
0: Il maigrit.
1: Il rapetisse.
0: Il décline.
1: Il rétrécit.
0: S'amenuise.
1: Se ratatine.
0: S'évapore.
1: En un mot commençant, notre vocabulaire fout le camp.
0: Il est urgent de réagir pour sauver les mots en voie de disparition.
1: Et protéger dans leur milieu naturel les mots menacés d'extinction.
2: Chers auditeurs, la couleur que je porte, c'est surtout celle qu'on veut effacer, chantait Guy Béard, avec cette voix de fossé qui irritait tant l'oreille du mélomane moyen, mais qui n'enlevait rien à la pertinence du propos. Dans notre monde de grisaille, tout se passe en effet comme si quelqu'un, quelque part, dans un grand laboratoire secret, voulait effacer les couleurs. C'est la raison pour laquelle aujourd'hui nous avons décidé de sauver le mot « garance ».
3: Loin de nous l'idée de voir dans cette grisaille un complot ourdi par des petits hommes verts, des pieds noirs ou des peaux rouges. Cependant, faites travailler votre matière grise. Vous êtes-vous déjà penché sur un emballage de denrées alimentaires? Il y a de quoi rire jaune, de quoi voir rouge et même parfois de quoi broyer du noir. E123 sur le caviar et ses succès d'année. E124 sur les pâtisseries fraîches et les entremets. E132 sur le thé vert, les fromages et la charcuterie. C'est à se demander si les industriels ne cherchent pas à nous faire marron.
1: E, c'est écrit noir sur blanc. Toutes les firmes alimentaires ont donné le feu vert à leur col blanc pour monter les œufs en neige. Nous l'affirmons tout net. Lorsque des chimistes qui travaillent parfois au noir ont carte blanche, il faudrait être fleur bleue pour continuer à voir la vie en rose.
2: La palette colorimétrique des industriels ne se décline plus que du E100 au E181, effaçant par là l'idée même de couleur, comme s'en émouvait le papa d'Emmanuel Béard.
3: Qui, entre nous, aurait mieux fait de s'émouvoir des ravages de la silicone sur les lèvres des jeunes filles ?
1: Eh oui, il faut dire la silicone et non pas le silicone, en dépit de ce que l'on peut entendre sur les ondes de certaines radios moins attachées au respect de la langue française que la nôtre. Silicone est un nom du genre féminin, on se demande bien pourquoi.
2: Mais laissons en plan les implants labiaux et revenons à nos couleurs. Ces couleurs que l'on fait disparaître des emballages avaient pourtant de bien jolis noms. Pour ne citer que les trois que nous avons mentionnés plus haut, sous le sigle E123 se cache l'amarante, sous l'E124 le rouge cochenille et sous l'E132 le carmin d'indigo. Reconnaissez que c'est nettement plus poétique, même si l'honnêteté nous pousse à admettre que cela n'en est pas moins toxique.
3: En effet, l'amarante de synthèse est un colorant azoïque qui peut provoquer des crises d'asthme ou d'urticaire et dont l'utilisation est strictement interdite en Autriche, aux États-Unis, en Norvège et en Russie.
1: Le rouge cochenille est suspecté d'être cancérigène par les Norvégiens. Être méfiant s'il en est.
3: Le carmin d'indigo, quant à lui, provoque de l'hypertension.
2: Eh oui, tout n'est pas blanc-bleu dans nos assiettes.
3: Les dangers de ces produits sont connus comme le loup blanc. Mais rassurez-vous, tous ces colorants sont autorisés en France. De là à dire que la France est la lanterne rouge en matière de précaution alimentaire, nous ferait franchir la ligne jaune qui d'ailleurs est blanche depuis un certain temps.
2: Les couleurs ne disparaissent malheureusement pas que sur les emballages de nos denrées alimentaires. Certaines couleurs disparaissent de notre langue. Tous les médecins vous le diront, une langue qui perd ses couleurs est signe de carence en vitamine B. C'est la raison pour laquelle aujourd'hui, nous avons décidé de sauver le mot « garance ».
1: Pour une fois, le mot que nous sauvons ne vient pas du latin ou du grec, mais du francique. Nos lointains ancêtres utilisaient le mot « raja » pour désigner une plante cultivée pour sa matière colorante rouge.
3: Le latin médiéval, qui n'était pas très franc du collier, en a fait « guarantia ».
2: Et le français moderne en a fait « garance », qui désigne à la fois la plante et la magnifique couleur purpurine que l'on en tire.
1: C'est justement parce qu'ils se faisaient tirer dessus que nos poilus de 14 ont abandonné leur pantalon Garance en 1915 pour la tenue bleu horizon beaucoup moins voyante.
3: Comme le pantalon du poilu, le mot Garance est tombé dans l'oubli. Il a connu une seconde jeunesse en 1945, non pas en tant que plante ou que couleur, mais en tant que prénom féminin.
1: L'héroïne du film « Les enfants du paradis », jouée par Arletty, qui promenait ses charmes sur le boulevard du crime, s'appelait Garance. La phrase prononcée par Arletty « C'est tellement simple l'amour » a survécu au film, mais le prénom Garance n'est plus guère porté de nos jours.
2: En mongol médiéval, Garance se disait « Alankoa ». Certes, vous nous direz qu'à une époque où chaque année 4 écoliers sur 10 sortent du CM2 avec de graves lacunes, ce n'est peut-être pas la contribution la plus indispensable que nous puissions apporter à la culture générale.
3: Cependant, si nous nous permettons de le faire, c'est qu'une ancêtre de Gengis Khan, un sacré gars rance qui s'est pas mal promené sur le boulevard du crime lui aussi, s'appelait Alankoa. On peut donc dire que Garance, en tant que prénom féminin, est attesté depuis le XIe siècle, du moins en Mongolie.
1: Foin de Mongolie médiévale, cultivons un peu nos écoliers.
3: Simone, veux-tu m'aider à répondre à ce quiz cinématographique ?
2: Si ce n'est pas trop compliqué.
3: Quel était le prénom que portait Arletty dans Les Enfants du Paradis ?
2: Niquette ?
3: Non, Niquette, c'était dans La Garçonne.
2: Ginette ?
3: Non, Ginette, c'était dans Aloha, le chant des îles.
2: Arlette ?
3: Non, Arlette, c'était dans Mirage.
2: Oh, tu m'embêtes, je vais finir par voir rouge.
3: Rouge ?
2: Oui, Garance, si tu préfères.
3: C'est cela, tu as parfaitement raison, elle s'appelait Garance.
1: Embrassez-vous ! C'est tellement simple, l'amour ! Syncope ou apocope ?
3: À votre tour, chers auditeurs, participez à cet effort collectif.
4: C'est la parrainaise picaresque et irréfragable du théâtre de l'éphémère, librement inspirée des élucubrations de Gérard Bianchi.

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1: Aujourd'hui, le 8 août, nous fêtons la Sainte-Dominique.
2: Bonne fête aussi aux Agrippins
1: et aux Mini.
2: Sont nés un 8 août en 1981, Roger Federer.
1: En 1987, Cathy Leung.
2: Et en 1970, Pascal Duquesne.
1: Nous ont quittés un 8 août.
2: En 2007, Melville Chavelson.
1: Et en 2000, Gilles Thibault.
2: La citation du jour, nous la devons à Jean Rostand. Être adulte, c'est être seul.
1: Et le dicton du jour pour ce 8 août.
2: À la Saint-Dominique.
1: Ne te plains pas si le soleil te pique.
2: Bonne journée.
1: Bonne journée.

0: Bonjour à tous, nous fêtons Dominique. Alors, y aura-t-il un ange gardien aujourd'hui pour vous protéger ?
1: Oui, Bélier, car toutes vos innovations au travail seront efficaces. Vous serez très inspiré, surtout si vous faites œuvre de création.
0: Taureau, méfiez-vous d'une tendance à l'agressivité, à la provocation, sans quoi vous finirez par vous épuiser.
1: Gémeaux, si un problème relationnel vous contrarie depuis quelque temps, il pourra s'arranger. Vous allez pouvoir enfin souffler.
0: Cancer, la roue tourne, vous avez besoin de mouvement, de changement, vous ne tiendrez pas en place.
1: Vous êtes lion, alors méfiez-vous de la nervosité et de la tension qui règne en ce moment autour de vous.
0: Vierge, bien soutenue par Mars, qui vous donnera confiance en vous, vous serez sûr de vos capacités et vous saurez vous mettre en valeur dans votre travail.
1: Les balances, cette journée va vous permettre d'aller au bout de vos projets. Vous tenez le bon bout, alors foncez les balances.
0: Scorpion, votre travail va prendre une tournure des plus positives et cela vous donnera un regain de morale.
1: Sagittaire, un concentré de bonnes énergies vous propulse en première ligne sur le plan familial et vous afficherez vos convictions avec assurance.
0: Capricorne, la patience et la sérénité ne seront pas les traits marquants de votre caractère durant cette journée. C'est comme ça.
1: Vous qui êtes Verseau, projet et méditation occuperont vos heures creuses.
0: Enfin, Poisson, vous saurez vous mettre en valeur sans pour autant faire de l'ombre à vos collègues. Bonne journée à tous. À demain. Demain, ce sera la Saint-Amour. N'oubliez pas.

0: très heureux de vous retrouver sur Radio Galaxy pour votre agenda du week-end du 7 au 9 août. Bonjour Alexis.
1: Salut Lorient.
0: Et c'est toi qui ouvres cet agenda avec deux belles soirées musicales qui nous attendent du côté de Rieux.
1: Et oui Lorient, puisqu'à la cathédrale Sainte-Marie de Rieux-Volvestre, concert d'orgue, organisé par les Amis de l'Orgue de Rieux, ce vendredi 7 août à 21h. Œuvres classiques et improvisations au rendez-vous avec entrée libre. Plus de renseignements sur le site internet mairie-rieuxvolvestre.fr. Et dans un autre registre, le groupe polyphonique Canaletto se produira en concert le dimanche 9 août à la cathédrale Sainte-Marie de Rieux-Volvestre à 16h30. Le groupe proposera un carnet de voyages polyphoniques avec des chants sacrés, traditionnels et populaires des quatre coins du monde pour un tarif de 15€ sous réservation. Plus de renseignements sur le site internet mairie-rieuxvolvestre.fr.
0: Ce vendredi soir à Sabarat, c'est une conférence gratuite qui se tiendra sur l'archéo-astronomie à l'île de Pâques. C'est présenté par Dominique Proust qui est astrophysicien à l'observatoire de Meudon et également ingénieur de recherche au CNRS. Rendez-vous ce vendredi à 21h, c'est à la salle des fêtes de Sabarat. Tout ce week-end à Carbonne, c'est également la fête de la Saint-Laurent, vendredi, samedi, dimanche et lundi. 4 jours de festivités avec grandes fêtes foraines, des repas festifs, des animations et des soirées musicales avec notamment le groupe Gold qui est à l'affiche du samedi soir. La fête de la Saint-Laurent, c'est à Carbonne tout ce week-end.
1: La guinguette du Moulin de Martre-Tolosane vous a préparé un week-end placé sous le signe de la convivialité, de la musique et du partage. Avec au programme ce vendredi, blind test en équipe et karaoké à 19h30. 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
0: Direction le village de Tourtouze, l'association Rempart organise un conte dansé samedi soir au théâtre de plein air. Tom Lerville nous fera voyager en nous partageant l'histoire d'Amir et les miroirs. Dans cette histoire, la musique des mots s'associe à la danse du corps et à la découverte de nos terres oubliées et inexplorées. C'est à retrouver samedi à 21h au théâtre de plein air de Tourtouze.
1: Et les nuits carlanaises reviennent le mardi 11 août à partir de 18h30 sur la place de l'Europe à Carlabail. Une nouvelle soirée estivale où les galeries d'art, les ateliers, les bouquineries et les librairies restent ouverts en nocturne pour une balade artistique pleine de surprises. En plus du spectacle en plein air à 21h sur la place de la mairie, le spectacle de danse aérien Eclipse, mêlant discipline aérienne inédite et présence au sol. Buvette et restauration sur place, plus d'enseignements sur le site internet cnouproduction.fr. Pour les nuits carlanaises ce mardi 11 août à partir de 18h30 sur la place de l'Europe à Carlabail. Et le truc que je trouve le plus marrant Lorient, c'est que le spectacle s'appelle Eclipse et que le lendemain il y a une éclipse.
0: Oui, c'est vrai, à 19h32 précisément. Alors bien entendu, on pense à se protéger les yeux avec des lunettes spéciales Eclipse. On regarde pas l'éclipse à l'œil nu, Alexis. Hein.
1: Et on fait attention en conduisant surtout. Et
0: effectivement, on fait attention sur les routes, c'est toujours bien de le préciser. Allez, on continue avec un spectacle équestre humoristique présenté par la compagnie Anjay qui se tiendra à Saverdun mardi 11 et mercredi 12 août. Le spectacle s'appelle La méthode Bolino, dans lequel le célèbre écuyer Eddie Bolino et ses chevaux vous invitent à découvrir une méthode d'équitation pas comme les autres. En trétologie, dressage et saut d'obstacle, vous allez vite vous rendre compte que les chevaux pourraient bien se révéler plus savants que les humains. À retrouver mardi 11 et mercredi 12 août à 20h30, c'est à Saverdun, en Ariège. Les réservations sont accessibles depuis le site internet helloasso.com, association Anjay. Côté exposition, l'association L'Atelier des Artistes de Martre-Tolosane organise une exposition de peinture visible du 11 au 29 août à la médiathèque du Fousseret et le vernissage est prévu le mercredi 12 août à 18h. Et puis la galerie municipale de Rieux-Volvestre accueille elle aussi une exposition collective intitulée Le plaisir du trait. 4 artistes vous invitent à voyager en Orient à travers des peintures où se mêlent calligraphie et belles couleurs. L'exposition est visible jusqu'au 30 août sur les horaires d'ouverture de la galerie municipale de Rieux-Volvestre.
1: Et restons à Rieux-Lorient, la municipalité de Rieux-Volvestre vous invite pour une soirée estivale avec une nocturne à la piscine municipale de Rieux-Volvestre. Le jeudi 13 août de 19h à 22h30, le temps d'une soirée, la piscine située route du plan d'eau restera exceptionnellement ouverte en soirée pour offrir un moment de détente et de convivialité dans un cadre agréable avec plusieurs animations de prévues, buvette et restauration sur place. Plus de renseignements sur le site mairie-riovolvest.fr.
0: Et on termine avec le vide-grenier de Boussens à retrouver ce dimanche 9 août sur la place du Pré-Commun. Merci beaucoup Alexis.
1: Merci à toi Lorian.
0: On marque une pause musicale sur Radio Galaxy et on continue juste après avec l'agenda du week-end par les offices du tourisme de Cœur de Garonne et du Volvestre.

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2: Bonjour à toutes et à tous, c'est Virginie, l'office de tourisme Cœur de Garonne. Vous cherchez des idées de sortie pour le week-end du vendredi 7 au dimanche 9 août? Voici notre sélection des rendez-vous à ne pas manquer. Direction tout d'abord Pucciarami, vendredi 7 août, pour un voyage musical aux couleurs de l'Italie avec Casa Lontana à partir de 21h. Audrey Peral et Nina Bessagna Morlas revisiteront des chansons italiennes en mêlant leurs deux voix à l'accordéon, à la guitare et au tamburello. Des mélodies traditionnelles des Pouilly de Sicile au chant populaire. Ce concert vous fera découvrir un univers sensible, chaleureux et profondément lié aux racines familiales des deux artistes. Le concert se déroulera à la Maison de la Terre et la participation sera au chapeau. Vendredi 7 août, le passe-rêve à Colader mettra également les femmes artistes à l'honneur lors d'une soirée mêlant exposition et musique. Dès 18h, découvrez le vernissage de l'exposition engagée et féministe. Il faut tout un village pour élever la sororité, avec des planches de bandes dessinées, des illustrations et un espace créatif destiné aux enfants à 19h. DJ Pabzilla proposera un atelier d'initiation au Jing sur réservation avant un DJ set tropical et vibrant à partir de 20h30 au programme Funk, Hip-Hop, Sonorité brésilienne et Créole. Toujours vendredi 7 août, le comité des fêtes de Bérate vous donne rendez-vous à la salle des fêtes pour une soirée loto de 19h30 à 23h30, une occasion de partager un moment convivial et peut-être de repartir avec l'un des lots mis en jeu. Samedi 8 août, Maison Garonne à Caser propose une nouvelle séance de Nature en boîte. En lien avec l'exposition temporaire, petits et grands découvriront la nature autrement grâce au toucher, à l'odorat et à l'ouïe. Il faudra observer, sentir, écouter et tenter de deviner ce qui se cache dans de mystérieuses boîtes secrètes. L'animation est accessible à partir de 3 ans. Dure environ 30 minutes et le tarif est de 3 euros. La réservation est conseillée auprès de Maison Garonne. Samedi 8 août, rendez-vous également au passe-rêve à Coulader pour une soirée salsa avec le groupe Afincao. La soirée débutera par une initiation à la danse avant de laisser place à un concert énergique mêlant salsa, timba, funk, reggaeton, compas et cumbia. La participation se fera au chapeau dans l'ambiance conviviale de la guinguette du port. Côté exposition, plusieurs rendez-vous sont également à découvrir. À Martre-Tolosane, le musée de la faïence poursuit les célébrations de ses 20 ans avec une programmation exceptionnelle tout au long de l'année. Et au Grand Presbytère, ne manquez pas l'exposition Racine de Sophie et François Leteuil, visible jusqu'au 20 septembre. Pour rappel, si vous organisez un événement au cœur de Garonne, pensez à nous contacter, soit sur Tourisme Cœur de Garonne, soit sur Facebook et Instagram. Je vous souhaite un excellent week-end, de belles découvertes et surtout profitez bien de l'été.
3: L'Office de Tourisme Intercommunal du Volvestre vous présente ses idées de sortie pour ce week-end.
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3: Le Volvestre vibre au rythme des fêtes locales ce week-end. Dès ce jeudi jusqu'à lundi, la Vlanée de Comminges est en fête. Vendredi, ce sera démonstration de danse country, braser au géant et soirée musicale animée par Podium DJ. Le samedi au programme, vous aurez la messe à 11h, le tournoi de pétanque en doublette à 14h, le barbecue texan animé par Jekyllline Band à 20h, suivi d'une animation musicale avec Podium DJ. Enfin, le dimanche, la fête de la Vlanée de Comminges se terminera avec un tournoi de pétanque en triplette à 14h, les fameuses moules frites à 20h et animation du comité à 23h.
4: Et du côté de Carbonne, ce sera la fête de la Saint-Laurent. Les festivités débutent le vendredi avec food truck animation musicale par DJ Laurie Demis. Le samedi, volée à 14h, food truck à 19h30, concert du groupe Gold gratuit à 22h et fin de soirée animée par DJ Laurie. Pour le dimanche, concours de pêche, concours de pétanque, messe, dépôt de gerbes, apéro-concert, food truck et soirée musicale animée par Hashtag. Enfin, le lundi, ce sera un apéritif musical dès 11h, un concours de pétanque à 13h30, un bal musette à 14h et le grand cassoulet animé par la banda Los Compañeros. Venez habiller autour du thème du cirque. À 23h, le DJ Fabien Jora animera la soirée.
3: Rio Volvestre vous invite ce week-end à venir écouter deux concerts dans sa cathédrale à l'acoustique divine. Le vendredi 7 août à 21h, venez participer à la présentation concertante de l'orgue. Un moment musical proposé par l'association Les Amis de l'Orgue de Rieux-Volvestre. L'entrée est libre. Pour rappel, c'est ce vendredi à 21h.
4: Vous avez raté le premier concert ? Pas d'inquiétude, le quartet vocal mixte Canaletto se produira à la cathédrale de Rieux-Volvestre le dimanche 9 août de 21h à 23h. L'entrée s'élève à 15€ par personne et est gratuite pour les moins de 12 ans. Pour réserver votre place, rendez-vous sur notre site internet tourisme-volvestre.fr.
3: Pour les passionnés d'art, la galerie municipale de Carbonne accueille tout le mois d'août l'exposition Exposons. Venez découvrir les œuvres d'artistes et amateurs locaux ce samedi de 10h à midi à la mairie de Carbonne.
4: Pour une journée détente au bord de l'eau, rendez-vous ce samedi à 9h30 au lac de Sabatou aux Allongages pour une matinée pilates et balade en canoë et paddle. L'événement se clôturera avec une pause gourmande offerte. C'est 30€ par personne et sur réservation auprès de Charlotte du canoë voyageur. C'est ce samedi à 9h30 au lac de Sabatou aux Allongages.
3: Si vous préférez le théâtre, direction Bois de la Pierre ce samedi à 19h, Sauvane Renard vous invite à venir découvrir sa pièce de théâtre Une vache à terre à la salle des fêtes de Bois de la Pierre. C'est ce samedi à 19h. Le prix est libre. La pièce sera suivie d'un apéro et d'un temps d'échange. Pour rappel, l'agenda complet est à retrouver sur notre site internet tourisme-volvestre.fr ou sur notre page Facebook chaque jeudi soir.
4: Passez un bon week-end en Volvestre.
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0: C'est une sorbetière Ninja Crémy de luxe qui est à vendre. C'est le modèle XL avec 10 programmes pour faire des glaces, sorbets, milkshake, yaourt glacé, glace à l'italienne, etc. Elle est vendue avec 2 pots pour les préparations, plus un livret de recettes et son carton d'emballage. Elle a très peu servi, elle est garantie jusqu'en novembre 2027. Donc une sorbetière Ninja Crémy de luxe XL qui est à vendre pour 180€. Pour plus de renseignements, vous composez le 06 20 23 37 84 50 06 23 37 84 50. Et si vous aussi vous vendez ou que vous recherchez quelque chose, envoyez-nous vos annonces depuis notre site internet radiogalaxy31.com, rubrique annoncée. C'est avec grand plaisir que nous les diffuserons. Merci de votre fidélité et à très vite.
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0: très heureux de vous retrouver sur Radio Galaxy pour votre agenda du week-end du 7 au 9 août. Bonjour Alexis.
1: Salut Lorient.
0: Et c'est toi qui ouvres cet agenda avec deux belles soirées musicales qui nous attendent du côté de Rieux.
1: Et oui Lorient, puisqu'à la cathédrale Sainte-Marie de Rieux-Volvestre, concert d'orgue, organisé par les Amis de l'Orgue de Rieux, ce vendredi 7 août à 21h. Œuvres classiques et improvisations au rendez-vous avec entrée libre. Plus de renseignements sur le site internet mairie-rieux-volvestre.fr. Et dans un autre registre, le groupe polyphonique Canaletto se produira en concert le dimanche 9 août à la cathédrale Sainte-Marie de Rieux-Volvestre à 16h30. Le groupe proposera un carnet de voyages polyphoniques avec des chants sacrés, traditionnels et populaires des quatre coins du monde pour un tarif de 15€ sous réservation. Plus de renseignements sur le site internet mairie-rieux-volvestre.fr.
0: Ce vendredi soir à Sabarat, c'est une conférence gratuite qui se tiendra sur l'archéo-astronomie à l'île de Pâques. C'est présenté par Dominique Proust qui est astrophysicien à l'observatoire de Meudon et également ingénieur de recherche au CNRS. Rendez-vous ce vendredi à 21h, c'est à la salle des fêtes de Sabarat. Tout ce week-end à Carbonne, c'est également la fête de la Saint-Laurent, vendredi, samedi, dimanche et lundi. 4 jours de festivités avec grandes fêtes foraines, des repas festifs, des animations et des soirées musicales avec notamment le groupe Gold qui est à l'affiche du samedi soir. La fête de la Saint-Laurent, c'est à Carbonne tout ce week-end.
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0: Direction le village de Tourtouze, l'association Rempart organise un conte dansé samedi soir au théâtre de plein air. Tom Lerville nous fera voyager en nous partageant l'histoire d'Amir et les miroirs. Dans cette histoire, la musique des mots s'associe à la danse du corps et à la découverte de nos terres oubliées et inexplorées. C'est à retrouver samedi à 21h au théâtre de plein air de Tourtouze.
1: Et les nuits carlanaises reviennent le mardi 11 août à partir de 18h30 sur la place de l'Europe à Carlabail. Une nouvelle soirée estivale où les galeries d'art, les ateliers, les bouquineries et les librairies restent ouverts en nocturne pour une balade artistique pleine de surprises. En plus du spectacle en plein air à 21h sur la place de la mairie, le spectacle de danse aérien Eclipse, mêlant discipline aérienne inédite et présence au sol. Buvette et restauration sur place, plus de renseignements sur le site internet cenouproductions.fr. Pour les nuits carlanaises ce mardi 11 août à partir de 18h30 sur la place de l'Europe à Carlabail. Et le truc que je trouve le plus marrant Lorient, c'est que le spectacle s'appelle Eclipse et que le lendemain il y a une éclipse.
0: Oui, c'est vrai, à 19h32 précisément. Alors bien entendu, on pense à se protéger les yeux avec des lunettes spéciales Eclipse. On regarde pas l'éclipse à l'œil nu, Alexis. Hein.
1: Et on fait attention en conduisant surtout.
0: Et effectivement, on fait attention sur les routes, c'est toujours bien de le préciser. Allez, on continue avec un spectacle équestre humoristique présenté par la compagnie Anjay qui se tiendra à Saverdun mardi 11 et mercredi 12 août. Le spectacle s'appelle La méthode Bolino, dans lequel le célèbre écuyer Eddie Bolino et ses chevaux vous invitent à découvrir une méthode d'équitation pas comme les autres. En trétologie, dressage et saut d'obstacle, vous allez vite vous rendre compte que les chevaux pourraient bien se révéler plus savants que les humains. À retrouver mardi 11 et mercredi 12 août à 20h30, c'est à Saverdun, en Ariège. Les réservations sont accessibles depuis le site internet helloasso.com, association Anjay. Côté exposition, l'association L'Atelier des Artistes de Martre-Tolosane organise une exposition de peinture visible du 11 au 29 août à la médiathèque du Fousseret et le vernissage est prévu le mercredi 12 août à 18h. Et puis la galerie municipale de Rieux-Volvestre accueille elle aussi une exposition collective intitulée Le plaisir du trait. 4 artistes vous invitent à voyager en Orient à travers des peintures où se mêlent calligraphie et belles couleurs. L'exposition est visible jusqu'au 30 août sur les horaires d'ouverture de la galerie municipale de Rieux-Volvestre.
1: Et restons à Rieux-Lorient, la municipalité de Rieux-Volvestre vous invite pour une soirée estivale avec une nocturne à la piscine municipale de Rieux-Volvestre. Le jeudi 13 août de 19h à 22h30, le temps d'une soirée, la piscine située route du plan d'eau restera exceptionnellement ouverte en soirée pour offrir un moment de détente et de convivialité dans un cadre agréable avec plusieurs animations de prévues. buvette et restauration sur place. Plus de renseignements sur le site mairie-riovolvest.fr.
0: Et on termine avec le vide-grenier de Boussens à retrouver ce dimanche 9 août sur la place du Pré-Commun. Merci beaucoup Alexis.
1: Merci à toi Lorient.
0: On marque une pause musicale sur Radio Galaxy et on continue juste après avec l'agenda du week-end par les offices du tourisme de Cœur de Garonne et du Volvestre.

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2: Bonjour à toutes et à tous, c'est Virginie, l'office de tourisme Cœur de Garonne. Vous cherchez des idées de sortie pour le week-end du vendredi 7 au dimanche 9 août? Voici notre sélection des rendez-vous à ne pas manquer. Direction tout d'abord Pucharame, vendredi 7 août, pour un voyage musical aux couleurs de l'Italie avec Casa Lontana à partir de 21h. Audrey Peral et Nina Bessagna Morlas revisiteront des chansons italiennes en mêlant leurs deux voix à l'accordéon, à la guitare et au tamburello. Des mélodies traditionnelles des Pouilles de Sicile au chant populaire. Ce concert vous fera découvrir un univers sensible, chaleureux et profondément lié aux racines familiales des deux artistes. Le concert se déroulera à la Maison de la Terre et la participation sera au chapeau. Vendredi 7 août, le passe-rêve à Colader mettra également les femmes artistes à l'honneur lors d'une soirée mêlant exposition et musique. Dès 18h, découvrez le vernissage de l'exposition engagée et féministe. Il faut tout un village pour élever la sororité, avec des planches de bandes dessinées, des illustrations et un espace créatif destiné aux enfants à 19h. DJ Pabzilla proposera un atelier d'initiation au Jing sur réservation avant un DJ set tropical et vibrant à partir de 20h30 au programme Funk, hip-hop, sonorité brésilienne et créole. Toujours vendredi 7 août, le comité des fêtes de Bérat vous donne rendez-vous à la salle des fêtes pour une soirée loto de 19h30 à 23h30, une occasion de partager un moment convivial et peut-être de repartir avec l'un des lots mis en jeu. Samedi 8 août, Maison Garonne à Cazères propose une nouvelle séance de Nature en boîte. En lien avec l'exposition temporaire, petits et grands découvriront la nature autrement grâce au toucher, à l'odorat et à l'ouïe. Il faudra observer, sentir, écouter et tenter de deviner ce qui se cache dans de mystérieuses boîtes secrètes. L'animation est accessible à partir de 3 ans. Dure environ 30 minutes et le tarif est de 3 euros. Les réservations sont conseillées auprès de Maison Garonne. Samedi 8 août, rendez-vous également au Passe-Rêve à Coulader pour une soirée salsa avec le groupe Afinkao. La soirée débutera par une initiation à la danse avant de laisser place à un concert énergique mêlant salsa, timba, funk, reggaeton, compa et cumbia. La participation se fera au chapeau dans l'ambiance conviviale de la guinguette du port. Côté exposition, plusieurs rendez-vous sont également à découvrir. À Marthe-Tolosane, le musée de la faïence poursuit les célébrations de ses 20 ans avec une programmation exceptionnelle tout au long de l'année. Et au Grand Presbytère, ne manquez pas l'exposition Racine de Sophie et François Leteuil, visible jusqu'au 20 septembre. Pour rappel, si vous organisez un événement au cœur de Garonne, pensez à nous contacter, soit sur Tourisme Cœur de Garonne, soit sur Facebook et Instagram. Je vous souhaite un excellent week-end, de belles découvertes et surtout profitez bien de l'été.
3: L'Office de Tourisme Intercommunal du Volvestre vous présente ses idées de sortie pour ce week-end.
4: Retrouvez l'agenda complet sur notre site internet tourisme-volvestre.fr ou sur notre page Facebook chaque jeudi soir.
3: Le Volvestre vibre au rythme des fêtes locales ce week-end. Dès ce jeudi jusqu'à lundi, la Vlanée de Comminges est en fête. Vendredi, ce sera démonstration de danse country, brasero géant et soirée musicale animée par Podium DJ. Le samedi au programme, vous aurez la messe à 11h, le tournoi de pétanque en doublette à 14h, le barbecue texan animé par Jekyllline Band à 20h, suivi d'une animation musicale avec Podium DJ. Enfin, le dimanche, la fête de la Vlanée de Comminges se terminera avec un tournoi de pétanque en triplette à 14h, les fameuses moules frites à 20h et animation du comité à 23h.
4: Et du côté de Carbonne, ce sera la fête de la Saint-Laurent. Les festivités débutent le vendredi avec food truck animation musicale par DJ Laurie Demis. Le samedi, volley à 14h, food truck à 19h30, concert du groupe Gold gratuit à 22h et fin de soirée animée par DJ Laurie. Pour le dimanche, concours de pêche, concours de pétanque, messe, dépôt de gerbes, apéro-concert, food truck et soirée musicale animée par Hashtag. Enfin, le lundi, ce sera un apéritif musical dès 11h, un concours de pétanque à 13h30, un bal musette à 14h et le grand cassoulet animé par la banda Los Compañeros. Venez habiller autour du thème du cirque. À 23h, le DJ Fabien Jora animera la soirée.
3: Riom Volvestre vous invite ce week-end à venir écouter deux concerts dans sa cathédrale à l'acoustique divine. Le vendredi 7 août à 21h, venez participer à la présentation concertante de l'orgue. un moment musical proposé par l'association Les Amis de l'Orgue de Rieux-Volvestre. L'entrée est libre. Pour rappel, c'est ce vendredi à 21h.
4: Vous avez raté le premier concert ? Pas d'inquiétude, le quartet vocal mixte Canaletto se produira à la cathédrale de Rieux-Volvestre le dimanche 9 août de 21h à 23h. L'entrée s'élève à 15€ par personne et est gratuite pour les moins de 12 ans. Pour réserver votre place, rendez-vous sur notre site internet tourisme-volvestre.fr.
3: Pour les passionnés d'art, la galerie municipale de Carbonne accueille tout le mois d'août l'exposition Exposons. Venez découvrir les œuvres d'artistes et amateurs locaux ce samedi de 10h à midi à la mairie de Carbonne.
4: Pour une journée détente au bord de l'eau, rendez-vous ce samedi à 9h30 au lac de Sabatou aux Allongages pour une matinée pilates et balade en canoë et paddle. L'événement se clôturera avec une pause gourmande offerte. C'est 30€ par personne et sur réservation auprès de Charlotte du canoë voyageur. C'est ce samedi à 9h30 au lac de Sabatou aux Allongages.
3: Si vous préférez le théâtre, direction Bois de la Pierre ce samedi à 19h, Sauvane Renard vous invite à venir découvrir sa pièce de théâtre Une vache à terre à la salle des fêtes de Bois de la Pierre. C'est ce samedi à 19h. Le prix est libre. La pièce sera suivie d'un apéro et d'un temps d'échange. Pour rappel, l'agenda complet est à retrouver sur notre site internet tourisme-volvestre.fr ou sur notre page Facebook chaque jeudi soir.
4: Passez un bon week-end en Volvestre.
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0: Non, j'aurai pas le temps, je le sais déjà que j'ai pas le temps. J'ai juste le temps de me mettre en colère.
1: Je me suis pas dit un jour, tiens, je vais faire des chansons engagées.
0: Alors quand on vient me parler de chansons engagées à l'heure actuelle, l'engagement français, c'est pas du martyr, hein, faut pas exagérer.
2: Ben, je vais vous dire, le terme engagé m'a toujours embêté.
3: Il y a 30 ans, jamais on aurait imaginé que des musiciens aient autant la parole et se mêlent autant de politique.
0: J'aurai le temps, une minute, de m'énerver.
1: J'ai écrit des chansons sur ce que j'avais envie de dire.
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Un petit peu de classique, ça vous dit ? Un auteur, une histoire, un morceau. Aujourd'hui, je vais vous parler de Toccata et Fugue en ré mineur de l'allemand Jean-Sébastien Bach, né en 1685 et mort en 1750. Toccata et Fugue ou la puissance de l'or.

La toccata et fugue en ré mineur est l'œuvre la plus connue et la plus populaire de Jean-Sébastien Bach, mais certains doutes persistent sur la paternité de cette œuvre. Certains pensent qu'elle n'a pas été écrite de la main de Bach, mais d'un imitateur du nom de Johann Peter Kellner. Nul ne le saura jamais, puisque l'original a malheureusement disparu. À l'origine, la toccata était destinée à permettre à un instrumentiste de s'exercer, mais au fil du temps, elle est devenue une démonstration du talent de l'interprète. Composée à l'origine pour le clavecin, cette œuvre fut ensuite adaptée par Bach pour l'orgue et ainsi tirée de cet instrument toute la puissance de ses soufflets. Les historiens de la musique pensent que Bach a écrit cette œuvre pour mettre à rude épreuve la mécanique des orgues ainsi que le son et la jouabilité de l'instrument. Bien qu'écrite pour l'orgue, deux transcriptions existent pour piano, qui furent écrites au cours du XIXe siècle par le pianiste polonais Karl Tausig et le pianiste italien Ferruccio Busoni. Vous ne verrez plus de la même manière la série pour enfants « Il était une fois l'homme » après avoir écouté « Toccata et fugue en ré mineur » jouée par le grand orgue de Notre-Dame de Paris.

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1: 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Il est 10h.
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1: Il est 11h, c'est pile à l'heure.
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3: Aujourd'hui, le 8 août, nous fêtons la Sainte-Dominique.
4: Bonne fête aussi aux Agrippins
3: et aux Mini.
4: Sont nés un 8 août en 1981, Roger Federer.
3: En 1987, Cathy Leung.
4: Et en 1970, Pascal Duquesne.
3: Nous ont quittés un 8 août.
4: En 2007, Melville Chavelson.
3: Et en 2000, Gilles Thibault.
4: La citation du jour, nous la devons à Jean Rostand. Être adulte, c'est être seul.
3: Et le dicton du jour pour ce 8 août.
4: À la Saint-Dominique.
3: Ne te plains pas si le soleil te pique.
4: Bonne journée.
3: Bonne journée.

0: Bonjour à tous, nous fêtons Dominique. Alors, y aura-t-il un ange gardien aujourd'hui pour vous protéger ?
1: Oui, Bélier, car toutes vos innovations au travail seront efficaces. Vous serez très inspiré, surtout si vous faites œuvre de création.
0: Taureau, méfiez-vous d'une tendance à l'agressivité, à la provocation, sans quoi vous finirez par vous épuiser.
1: Gémeaux, si un problème relationnel vous contrarie depuis quelque temps, il pourra s'arranger. Vous allez pouvoir enfin souffler.
0: Cancer, la roue tourne, vous avez besoin de mouvement, de changement, vous ne tiendrez pas en place.
1: Vous êtes lion, alors méfiez-vous de la nervosité et de la tension qui règne en ce moment autour de vous.
0: Vierge, bien soutenue par Mars, qui vous donnera confiance en vous, vous serez sûr de vos capacités et vous saurez vous mettre en valeur dans votre travail.
1: Les balances, cette journée va vous permettre d'aller au bout de vos projets. Vous tenez le bon bout, alors foncez les balances.
0: Scorpion, votre travail va prendre une tournure des plus positives et cela vous donnera un regain de morale.
1: Sagittaire, un concentré de bonnes énergies vous propulse en première ligne sur le plan familial et vous afficherez vos convictions avec assurance.
0: Capricorne, la patience et la sérénité ne seront pas les traits marquants de votre caractère durant cette journée. C'est comme ça.
1: Vous qui êtes Verseau, projet et méditation occuperont vos heures creuses.
0: Enfin, Poisson, vous saurez vous mettre en valeur sans pour autant faire de l'ombre à vos collègues. Bonne journée à tous. À demain. Demain, ce sera la Saint-Amour. N'oubliez pas.
2: C'est une tuerie tes épinards. C'est toi qui les as fait ?
3: Alors qu'est-ce que c'est le bio pour toi ? Est-ce que c'est juste un mode de production ou est-ce que c'est un mode de vie ?
4: Non, c'est une cohérence.
5: Et alors je me suis dit, j'avais un restaurant, je me faisais chier dans une espèce de fausse convivialité, c'est-à-dire tout le monde arrive en même temps et tout le monde s'en va en même temps, donc t'as pas parlé.
4: Ouais.
5: Et ce qui est important dans la construction de l'humanité, c'est la parole.
6: Des pâtes, oui, nous allons parler de pâtes et de pâtes au blé ancien. On parle souvent de pain au blé ancien, mais de pâtes, moi, pourquoi pas aujourd'hui, on parlerait de pâtes, me suis-je dit. Et oui, bonjour cher auditeur, pour qui les pâtes restent un mystère absolument insondable, bien que tu en consommes chaque semaine, sans nul doute, cette fois-ci j'ai pris la moto. J'ai quitté la plaine garonnaise, j'ai traversé les collines douces du Gers pour me diriger vers les montagnes pyrénéennes à peine scintillantes de neige. Et je me suis arrêté dans un petit village où se situe une entreprise Scop. Elle se situe donc, cette entreprise, dans le Manioac. Oui, vous ne connaissez peut-être pas le Manioac, ce n'est pas très grand, mais c'est très beau. Et donc cette SCOP a été initiée par des producteurs de blés anciens, des gens qui ont des idées, qui ont envie de faire des choses, qui ont envie d'autonomie et pas juste de le vendre à la coopérative du coin. Alors pour en discuter et la découvrir, j'ai eu comme contact Julie. Julie, elle s'occupe un peu de la structure qui s'appelle donc l'Odyssée d'Engrain. Allez, on va aller à sa rencontre déjà pour commencer.

0: Bonjour Julie.
1: Bonjour.
0: Nous sommes donc dans les Hautes-Pyrénées aujourd'hui pour parler de pâtes. Tu es venue avec un ensemble de paquets de pâtes, qu'on entend bien d'ailleurs, parce qu'ils sont emballés dans une forme de plastique. On en saura peut-être plus sur ce plastique, mais surtout sur ce qu'il y a dedans. Alors pourquoi des pâtes? Pour parler... Moi, ce qui m'intéressait, bien sûr, c'était les blés anciens. Mais déjà, parlons de pâtes. Donc, une question, c'est qu'est-ce que c'est que toutes ces pâtes? Parce qu'il y a quand même un grand nombre de variétés.
1: Alors, on a trois recettes, en fait, à la SKIK. Donc, la première, elle est faite à base de blé poulard, qui est un blé ancien. Je pense qu'on en reparlera après. La seconde est à base de petit épeautre, hein, donc en variété ancienne aussi. Et la troisième est une nouvelle recette, naturellement sans gluten, donc qui est un alliage de sarrasin et de pois chiches.
0: Visuellement, on a des étiquettes avec différentes couleurs, mais on a aussi des produits avec des différentes couleurs. Par rapport à des pâtes habituelles, elles ne sont pas jaunes.
1: Alors, les pâtes sont brunes pour la simple et unique raison que le blé, en variété ancienne que nous utilisons, est lui-même brun au départ, le grain est brun. Donc, les blés poulards, c'est des blés qui sont très hauts en paille et qui ont donc une couleur brune avec ce qu'on appelle des moustaches, c'est-à-dire qu'ils ont comme des moustaches autour de l'épi et qui donnent cette couleur un petit peu brune et qui n'est pas liée à la composition, c'est-à-dire que ce sont des pâtes semi-complètes. Et la couleur foncée, souvent, justement, est associée au complet. Mais nous, c'est vraiment l'origine du blé, en fait, qui produit cette couleur. Voilà, et qui est aussi la source des explications qu'on donne souvent aux enfants, par exemple, pour les cantines scolaires. On a fait des petits supports pédagogiques, justement, pour expliquer pourquoi les pâtes sont marrons. Voilà, parce que ça interroge souvent les enfants. On a différentes formes qui viennent, en fait, des moules qu'on utilise pour la production. Donc on a la fusilli, qui est la star, la première, donc qui est une espèce de tortillon. On a ensuite la macaroni, bon, qui est un classique, on va dire. La coquillette, la creste, qui a une forme, elle, de coquillage. C'est comme un macaroni, mais avec une crête. La gigli, qui est une sorte de ruban. Donc c'est une pâte qui est plutôt plate, un petit peu large, et qui est entortillée sous forme de ruban. La vermicelle pour les bouillons d'hiver et la petite fusilli qui est donc la forme que nous avons choisie pour la recette naturellement sans gluten.
0: Quels sont tes préférés ?
1: Moi, mes préférés, ce sont les macaronis et les fusilli. Moi, je suis très classique.
0: Et tu les prépares comment ?
1: Je les prépare alors souvent avec du pesto, dans l'idéal avec du pesto fait maison, avec soit l'ail des ours, du bois du dessus de la maison. Voilà, et sinon, ça peut être juste parmesan et crème, ou alors carbonara avec la ventrèche après le pelle porc. Voilà, c'est au choix.
0: Tu dirais que c'est une tuerie comme recette ?
1: Oui, je dirais ça. Je dirais vraiment que c'est une tuerie.
0: Laquelle du coup ? Alors, vraiment, la meilleure pour toi, c'est laquelle ?
1: La meilleure, c'est le pesto ail des ours. Voilà, parce qu'en plus, c'est locavore, donc là, on est vraiment quand on fait ça, on est très content de nous, parce qu'on a tout fait dedans, quoi.
0: Oui, l'ail des ours. Qu'est-ce que j'aime, l'ail des ours ? Vous aimez, vous, l'ail des ours? Vous connaissez ce petit Allium ursinum? Mais quel rapport avec les ours? L'ail des ours. Vous savez qu'en anglais aussi, on le dit bear's garlic ou dust look, ail des blaireaux en néerlandais, en référence à une légende selon laquelle, après l'hibernation, ces mammifères se mettent en quête de ces feuilles pour se purger. Très bon, l'ail des ours. Des ours. Des ours.
2: Et dans la cuisson, est-ce qu'il se passe quelque chose? C'est-à-dire que, je sais que tu n'es pas forcément spécialiste, hein, mais est-ce qu'il se passe quelque chose quand on les fait cuire trop longtemps, au-delà du fait qu'elles deviennent molles?
1: Alors quand on les fait cuire trop longtemps, en fait, elles vont avoir tendance à se déliter, à se défaire, parce qu'on n'adjuve pas de gluten artificiel dans la fabrication. Ce qui fait qu'aujourd'hui, nous n'avons pas de spaghettis. Tout le monde se demande, mais pourquoi vous ne faites pas de spaghettis? C'est la principale raison. C'est-à-dire que si nous, on fait un spaghetti et qu'on le met dans un sachet, quand la personne l'aura chez elle, ça sera du vermicelle. Il va se briser en mille morceaux. Les spaghettis qu'on connaît, très solides, qu'on arrive presque à tordre comme une barre de fer, ça, c'est lié justement au gluten artificiel qu'on y ajoute. C'est ça qui fait que c'est très costaud, que ça résiste au transport, et c'est aussi pour ça qu'on doit les cuire 20 minutes pour arriver à les consommer, parce qu'ils sont tellement solides que du coup, il faut les cuire très longtemps. Donc nous, nos pâtes, elles sont du coup plus fragiles à la cuisson, et c'est pour le coup un avantage, puisqu'elles cuisent quasiment comme de la pâte sèche, c'est-à-dire qu'il faut les cuire 4 à 5 minutes. Le problème qu'on a, c'est que souvent, les gens pensent que c'est un argument commercial, et se disent, mais 4 minutes sur une pâte foncée comme ça, c'est pas possible, donc je vais les laisser le double. Et c'est ça qu'il faut pas faire, parce qu'elles aiment pas ça. Voilà. Donc il faut les cuire comme c'est écrit sur le paquet, et les goûter, et les arrêter quand elles nous plaisent.
2: Ok, alors qu'est-ce que c'est, donc, c'est, on a vu un peu toutes ces pâtes, qui ont l'autre avantage de cuire uniquement 4 minutes, comme tu le disais, hors micro tout à l'heure, avant qu'on démarre le reportage. L'Odyssée d'Engrain, c'est le nom de l'entreprise. Pourquoi ce nom ?
1: Alors pourquoi ce nom ? Parce que l'Odyssée d'Engrain, en tant qu'entreprise, c'est avant tout un projet. Et c'est un projet qu'on peut associer à un voyage. C'est-à-dire que c'est une idée, au départ, un petit peu folle, qui a été initiée par Éric Marie, qui est paysan boulanger dans le Manioac, qui était de remettre en culture des vieilles variétés de blé, des variétés anciennes oubliées. Et donc, au départ, ils ont commencé avec de la micro-parcelle, à faire une dizaine de mètres carrés de plusieurs blés qui étaient oubliés, à voir comment ils se comportaient, comment ils évoluaient, dans quelle mesure ils se plaisaient naturellement, justement, sur notre terroir, ici, dans le Piémont. Et donc, c'est ce travail de fourmi qui, petit à petit, grâce à la remultiplication, a permis de faire des cultures, à proprement dit, c'est-à-dire de produire du blé en assez grande quantité pour pouvoir le transformer. Et une fois ce défi relevé, il s'en est posé un autre, c'était de donner une existence économique à ces variétés anciennes. C'est-à-dire, ok, elles se plaisent ici, on a réussi à les remettre en culture, mais maintenant, comment on peut les faire exister économiquement pour leur donner un avenir, en fait. Donc, on a repris dans le passé des choses qu'on voulait développer sur l'avenir. Et donc l'idée de l'Odyssée d'Engrain, c'est de créer un outil coopératif qui permette aux paysans qui le souhaitent de semer, récolter et vendre du blé ancien à travers la fabrication de pâtes. Et donc c'est tout ce cheminement-là qui est parti d'une idée, d'un projet de biodiversité qui aujourd'hui est une entreprise, hein, puisqu'on est une SCIC, mais on est avant tout une entreprise qui emploie 3 personnes. On peut l'assimiler à un voyage, quoi, qui serait parti du premier grain de poulard pour arriver à ce qu'on est aujourd'hui.
2: Et le terme engrain, ça, qu'est-ce que ça signifie ?
1: Alors l'engrain, c'est l'ancêtre du blé, c'est le nom qu'on donnait à l'ancêtre.
2: Ce grand livre écrit apparemment par Homère, mais je pense aussi à Marco Polo. Oui, Marco Polo qui est revenu de Chine avec des pâtes sous le bras. En tout cas, c'est la légende qu'on nous raconte depuis déjà bien longtemps. Même Raymond Oliver, célèbre chef qu'on trouvait dans les émissions de télévision dans les années 60, parle de Marco Polo comme la personne ayant ramené des pâtes de Chine. Et effectivement, vraisemblablement, il y avait des pâtes en Chine à cette époque. Sauf que, selon différents historiens, dans le livre « L'histoire des merveilles » qu'avait rédigé Marco Polo sous la plume d'un de ses collaborateurs, rien ne dit dans ce livre qu'il avait ramené des pâtes de Chine. Non, rien ne le dit. Et il semblerait plutôt que les pâtes viendraient des pays arabes. Donc Marco Polo, pour vous situer, c'est un peu le 13e, 14e siècle. Et en fait, les pâtes, on en trouve la trace dans le monde arabe, au 9e siècle. Il y a un historien arabe andalou, un géographe, Ali Drizi, qui dans son livre de Roger, paru au 12e siècle, évoque des fabriques de pâtes situées à Trabia, près de Palerme. Elles envahiront ensuite toute l'Italie par les voies commerciales.
3: Macchina combinata, presa completa di ravioletrice. Macchina combinata automatica, indicata per la produzione di ravioli a doppia sfoglia e diversi formati di pasta fresca o da essiccare, quali maccheroni, fusilli, tagliette, spaghetti, etc. all'uovo o senza. Bref, une machine à faire des pâtes. Ça fait du bien quand ça arrête le son d'une Dominion IP 55R.
1: La plupart des paysans de Lascic sont, enfin la plupart, j'exagère un petit peu, mais une partie des paysans de Lascic sont paysans boulangers. Donc cette volonté de travailler avec des vieilles variétés de blé, elle venait aussi du fait qu'ils travaillent depuis longtemps des variétés bio, parce que de toute façon, tous les producteurs de Lascic sont des militants bio de la première heure. Et donc, au-delà du bio, ils avaient envie de travailler aussi sur l'hybridation et surtout sur l'appropriation des semences. Bon, parce que je ne vais pas refaire le débat, mais le fait de pouvoir ressemer ses propres semences, de travailler sur des variétés qui sont aussi associées à une terre, qui sont locales, non hybridées. C'était aussi un défi pour eux de pouvoir retrouver des variétés qui puissent se passer de traitement, d'eau, et qu'on puisse faire la preuve que les plantes n'avaient besoin de rien avant nous et qu'elles n'auront besoin de rien demain sans nous.
4: Donc là, toutes les farines, elles ont été récoltées pendant l'année ?
5: Oui, c'est les farines.
4: C'est les farines de cet été.
5: Exactement, oui.
4: D'accord.
5: Et voilà. C'est des farines locales, elles viennent de 30 km autour.
4: Oui,
5: voilà.
4: Des producteurs, là, 5-6 producteurs.
5: Oui, à peu près. Alors après, il y en a un petit peu d'autres, des fois, qui complètent. Par exemple, quand on a des années un peu difficiles, comme cette année, on va chercher un peu plus loin, mais on essaie toujours de garder le local en priorité.
4: C'était dur cette année ?
5: Très mauvaise récolte. Ouais, très très mauvaise. De la pluie trop longtemps, donc ils n'ont pas pu semer avant l'hiver, et du coup semence, voilà, une récolte très tardive et très mauvaise, quoi. Donc on a à peu près un tiers de ce qu'on a d'habitude, donc pour l'instant ça va, mais plus l'année va avancer, plus on va manquer.
2: Est-ce que tu découvres les champs de tes agriculteurs partenaires? Est-ce que tu y vas chez eux?
1: Alors, on n'y va pas forcément, surtout que cette année, les récoltes ont été, les moissons ont été avancées. Donc, on s'est retrouvés, on voulait faire des captations vidéo pour pouvoir les mettre sur le site, etc. Sauf que les blés, ils ont eu 15 jours d'avance, donc on a été un peu pris de court. Après, oui, on a des champs autour, donc si c'est pas moi, c'est Aurélien ou Hélène à l'époque qui allait voir les blés sur pied. Voilà. Et après, on a de toute façon les paysans avec lesquels on a un lien tout le temps, qui nous font des retours sur la qualité de blé, sur les rendements, sur voilà.
2: Et est-ce que les champs de blé anciens ressemblent à des champs de blé comme ceux qu'on voit dans la Beauce ou dans le Lauragais ou ailleurs?
1: Alors non, ils n'y ressemblent pas. Pourquoi? Parce que déjà nos blés sont, donc comme j'expliquais au départ, sont beaucoup plus hauts en paille. Donc c'est des blés qui font un mètre de haut, voire plus. C'est des blés qui sont donc beaucoup plus foncés et c'est des blés qui poussent de façon naturelle, entre guillemets. C'est-à-dire qu'on n'aura pas la densité qu'on pourrait voir dans un champ de culture moderne. Nous, il y a des espaces des fois un peu libres. Donc c'est normal, voilà. C'est parce que c'est des blés qui n'ont pas les mêmes rendements à l'hectare et qui sont du coup beaucoup plus clairsemés qu'on pourrait trouver dans la Beauce.
6: Un coup de main de prolétaire, curé!
7: Attention, c'est sacré, ça!
6: Sacré? Vous allez me convertir, curé!
7: Ce ne sont que quelques pattes, paston!
6: Des pattes, oui!
2: On a tendance à penser que les semences anciennes, enfin les semences de blé anciennes, sont meilleures pour la santé, dans le sens qu'elles auraient moins tendance à créer des problèmes par rapport au gluten qu'elles contiennent. Pour celles qui contiennent du gluten, bien sûr, on ne parle pas du sarrasin dans ce cas-là. Tu peux en dire un mot ?
1: Oui, alors c'est le cas, hein, les variétés anciennes. Alors il y a plusieurs facteurs en fait qui rentrent en jeu. Il y a l'hybridation des blés d'abord, c'est-à-dire qu'on a hybridé les variétés modernes. On a choisi des blés qui avaient des forts taux en gluten, qui étaient du coup extrêmement résistants, très costauds, et on les a hybridés entre eux pour qu'ils soient de plus en plus costauds. Et inévitablement, le taux de gluten a augmenté déjà dans les grains au départ. Et après, dans la fabrication industrielle, on rajoute du gluten industriel, artificiel, pour favoriser la tenue, au transport, à la cuisson, etc. des produits. Ce qui fait qu'on arrive à un taux dans la consommation courante, à un taux de gluten qui est très important et que notre corps n'arrive plus à assimiler. Donc l'intérêt des variétés anciennes, c'est qu'elles ont donc naturellement des gluten très faibles et surtout qu'elles ne contiennent que des gluten naturels, c'est-à-dire des gluten que notre organisme va digérer et absorber sans aucun problème.
2: Sarrasin et pois chiches. même si on a la maladie cœliaque, on peut en manger.
1: Oui et non. Donc c'est une recette qui est naturellement sans gluten, mais nous, le labo n'est pas sans gluten. C'est-à-dire qu'on transforme aussi du blé dans l'atelier. Et on a fait le choix pour l'instant de ne pas labelliser le labo parce que c'est très compliqué au niveau technique. Donc c'est pour ça qu'on emploie le terme de naturellement sans gluten. C'est-à-dire que les composants de la recette sont naturellement sans gluten, mais on ne peut pas prétendre à un produit 100% sans gluten. Donc si on est cœliaque, on évite, mais si on est intolérant, il n'y a absolument aucun problème.
5: Ouais, c'est de l'eau chaude, ouais, pour venir directement. C'est un peu bouillante, hein, juste bien chaude. Donc ça brasse ici pendant assez petite époque, environ 5 minutes seulement, 10 minutes. Et après on peut passer en bas où ça passe dans la vis sans fin, dans le moule. On peut passer en bas où ça passe dans la vis sans fin. On peut passer en bas où ça passe dans la vis sans fin. Ouais, voilà, on saura mélanger.
2: En France, il se vend 16 paquets de pâtes alimentaires chaque seconde, c'est-à-dire 488 millions de paquets par an. Les Français mangent deux fois plus de pâtes que de riz et en achètent 12 fois par an. Enfin, sauf pendant les périodes de confinement où là ils font le plein pour l'année. Les Français consomment donc au total 8 kilos de pâtes par an. On va comparer avec les 25 kilos de pâtes par an des Italiens.
5: La France, il va en apasoir. Bon, et ça, beaucoup peut passer en bas, ou ça passe dans la vis sans fin. La France, il va en apasoir, après ça.
2: Tu peux nous rappeler donc ce que c'est qu'une SCIC, Société Coopérative d'Intérêt Collectif?
1: Je pense qu'il y a à peu près tout dans le titre, hein, comme dans un bon article. C'est que le principe de notre projet, c'est avant tout un projet coopératif, puisque c'est un projet qui a été construit par un ensemble d'individus. Quand je dis un ensemble d'individus, c'est que soit les paysans sont au cœur de ce projet et ils seront toujours, mais les paysans, comme on le sait, sont des gens qui travaillent beaucoup, 7 jours sur 7 pour la plupart, et qui du coup ont des envies de créer des projets, d'être maître de leur filière, mais qui n'ont matériellement pas le temps de construire des entreprises parallèles à leur propre activité. Donc il était impératif pour que ce projet puisse être mené à bout, qu'il y ait des aides extérieures, du renfort qui arrive de la société civile. Et donc c'est ce que je représente avec d'autres, c'est-à-dire des gens qui sont venus faire leur métier pour la SCIC bénévolement pendant des années et qui ont essayé d'apporter tout un ensemble de compétences qui a permis de structurer cette filière. Et donc le principe de la SCIC, c'est qu'on a donc 65 sociétaires, c'est-à-dire des gens qui ont investi entre 50 et 10 000 euros dans cette entreprise et qui se rassemblent une fois par an via l'Assemblée Générale pour prendre toutes les décisions de façon collégiale. Et donc le principe de la SCIC, c'est que chacun a une voix, quel que soit l'investissement qu'il a mis dans la SCIC, chaque individu représente une voix, ce qui permet aux paysans, aux salariés, aux distributeurs d'être acteurs et maîtres de l'avenir de ce projet-là. Voilà. Avec chacun ses contraintes, ses systèmes de valeurs, etc. Mais c'est ça qui fait aussi justement qu'on essaye d'être dans un compromis qui implique une certaine éthique et une certaine justesse, voire justice dans ce qu'on fait.
2: Il y a des partenaires institutionnels donc dans une SCIC, hein, et on peut savoir qui par exemple ici?
1: Oui, c'est d'ailleurs la particularité des SCIC, à la différence des SCOP, c'est que ça permet l'entrée au capital de partenaires publics. Donc il y a la communauté de communes, la mairie de Lannemezan, il y a le GAB, le groupement des agriculteurs biologiques. Bon voilà, il y a tout un tas de partenaires, ouais, de type associatif ou structure publique qui sont intervenus dans la structure.

territoire, donc c'est la place qu'on nous a donnée à ce moment-là, et voilà, c'était, même si les conditions étaient quand même, voilà, pas joyeuses, pour nous c'était quand même valorisant de travailler là, à ça, quoi, l'alimentation de notre territoire. Donc ça, moi, pour moi, c'est un souhait, c'est-à-dire que cet élan qu'il y a eu auprès des consommateurs pendant le confinement, de regarder autour de chez soi, de prioriser ce qui est fabriqué autour de chez soi, ce qui fait vivre les gens qui sont autour de chez soi, ça, j'aimerais que ça perdure. Voilà. Et je pense que c'est la clé de tout et c'est même totalement suffisant. C'est-à-dire que si simplement les gens continuent à faire ça, les paysans vivraient mieux, les bio-coop, les épiceries de quartier, les systèmes de distribution directe suffiraient à nourrir les familles et à rémunérer correctement les gens qui produisent. Voilà. Donc sans faire des analyses macroéconomiques très compliquées, rien que ça serait déjà pas mal. Voilà. Donc l'avenir, voilà, j'aimerais qu'il soit sur l'élan de ce qu'on a commencé pendant le confinement. Et pour nous, on n'a pas vocation à devenir une énorme entreprise agroalimentaire. C'est pas notre but. On aimerait poursuivre notre travail avec les cuisines collectives. On aimerait forcément développer un petit peu nos ventes. Pourquoi? Parce que développer nos ventes, ça veut dire aussi qu'on va passer plus de blé et qu'on pourra aussi rentrer des nouveaux producteurs, puisqu'on a beaucoup de paysans qui ont envie de travailler des blés anciens. Mais pour ça, il faut qu'on ait des débouchés. Donc plus on va augmenter nos ventes, et plus des paysans pourront semer des blés anciens et remplacer les variétés modernes par des blés anciens. Donc ce travail-là, voilà, on espère qu'il va aller dans le bon sens aussi. Et après, peut-être diversifier. On est en train de faire des recherches pour voir comment on peut fabriquer des pâtes aussi avec autre chose que du blé, pour diversifier les productions autour de chez nous, et puis les goûts, et puis les apports nutritionnels, voilà, pour pouvoir avoir une palette de pâtes qui puissent voilà, rentrer pourquoi pas du lupin, pourquoi pas du maïs, voilà, toutes les productions qu'on a autour de chez nous.

0: s'ils nous écoutent, que voilà, je veux remercier tous nos clients et tous les gens qui nous accompagnent au quotidien, qui nous encouragent, qui nous aident et qui nous font travailler, tout simplement. Voilà, les remercier pour ça.
1: D'accord, très bien. Pour les... Donc, sinon, vous voulez vous développer à New York, donc ce que tu disais tout à l'heure, voilà. Plutôt dans une grande tour.
0: Le nouveau Concorde.
1: Le nouveau Concorde.
0: Oui.
2: Pour y aller.
0: Oui.
2: Ah,
0: d'accord.
1: Ouais. Un Concorde à pédale.
0: Les pattes jusqu'aux States. Voilà, on attend que le nouveau Concorde soit en... soit en circulation.
1: Le fameux le Concorde à pédale.
0: Voilà. Non, mais il y a vraiment un nouveau Concorde qui va se faire, tu sais.
1: Ah non, je sais
0: ah,
1: pas.
0: Ah, mais voilà, non, mais c'était pas du tout une blague. Et voilà, enfin, c'était une demi-blague.
3: Pour conclure, que ce soit pour des pâtes au blé ancien, pour des pâtes classiques, ou ouais. Pour des pâtes tortellini, ou des pâtes spaghetti, peu importe, n'oubliez pas de mettre un grand volume d'eau et saler l'eau. Et puis, la dernière chose, l'huile dans l'eau. A priori, ça ne sert à rien. Néanmoins, on peut en mettre un petit peu, ça permet d'agglomérer l'amidon qui surnage et peut faire mousser, voire déborder l'eau de la casserole. Petite astuce en passant. Merci à Julie pour le temps passé, merci à son collaborateur qui, avec sa machine bruyante, faisait des pâtes et nous a donné quelques indications. On se quitte en chanson avec Manao, chante les blés. À bientôt et bonne journée et puis bon appétit, quelle que soit l'heure de la journée. L'enregistrement a eu lieu en septembre 2020, le montage en novembre 2020, auteur Ludovic Roif. Production Les Nouveaux Terriens. Retrouvez C'est une tuerie des épinards sur Facebook.

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0: très heureux de vous retrouver sur Radio Galaxy pour votre agenda du week-end du 7 au 9 août. Bonjour Alexis.
1: Salut Lorient.
0: Et c'est toi qui ouvres cet agenda avec deux belles soirées musicales qui nous attendent du côté de Rieux.
1: Et oui Lorient, puisqu'à la cathédrale Sainte-Marie de Rieux-Volvestre, concert d'orgue, organisé par les Amis de l'Orgue de Rieux, ce vendredi 7 août à 21h. Œuvres classiques et improvisations au rendez-vous avec entrée libre. Plus de renseignements sur le site internet mairie-rieux-volvestre.fr. Et dans un autre registre, le groupe polyphonique Canaletto se produira en concert le dimanche 9 août à la cathédrale Sainte-Marie de Rieux-Volvestre à 16h30. Le groupe proposera un carnet de voyages polyphoniques avec des chants sacrés, traditionnels et populaires des quatre coins du monde pour un tarif de 15€ sous réservation. Plus de renseignements sur le site internet mairie-rieux-volvestre.fr.
0: Ce vendredi soir à Sabarat, c'est une conférence gratuite qui se tiendra sur l'archéo-astronomie à l'île de Pâques. C'est présenté par Dominique Proust qui est astrophysicien à l'observatoire de Meudon et également ingénieur de recherche au CNRS. Rendez-vous ce vendredi à 21h, c'est à la salle des fêtes de Sabarat. Tout ce week-end à Carbonne, c'est également la fête de la Saint-Laurent, vendredi, samedi, dimanche et lundi. 4 jours de festivités avec grandes fêtes foraines, des repas festifs, des animations et des soirées musicales avec notamment le groupe Gold qui est à l'affiche du samedi soir. La fête de la Saint-Laurent, c'est à Carbonne tout ce week-end.
1: La guinguette du moulin de Martre-Tolosane vous a préparé un week-end placé sous le signe de la convivialité, de la musique et du partage. Avec au programme ce vendredi, blind test en équipe et karaoké à 19h30. Samedi, concert pop-folk avec Jalana Mimpi à 19h30. Et pour finir, mini-marché artisanal et atelier créatif ce dimanche dès 16h. Attention, pensez à réserver vos tables à la guinguette du moulin de Martre-Tolosane par téléphone au 06 19 38 41 46. Plus de renseignements sur le site internet guinguettedumoulin.com.
0: Direction le village de Tourtouze, l'association Rampart organise un conte dansé samedi soir au théâtre de plein air. Tom Lerville nous fera voyager en nous partageant l'histoire d'Amir et les miroirs. Dans cette histoire, la musique des mots s'associe à la danse du corps et à la découverte de nos terres oubliées et inexplorées. C'est à retrouver samedi à 21h au théâtre de plein air de Tourtouze.
1: Et les nuits carlanaises reviennent le mardi 11 août à partir de 18h30 sur la place de l'Europe à Carlabail. Une nouvelle soirée estivale où les galeries d'art, les ateliers, les bouquineries et les librairies restent ouverts en nocturne pour une balade artistique pleine de surprises. En plus du spectacle en plein air à 21h sur la place de la mairie, le spectacle de danse aérien Eclipse, mêlant discipline aérienne inédite et présence au sol. Buvette et restauration sur place, plus d'enseignements sur le site internet cnouproduction.fr. Pour les nuits carlanaises, ce mardi 11 août à partir de 18h30 sur la place de l'Europe à Carlabail. Et le truc que je trouve le plus marrant Lorient, c'est que le spectacle s'appelle Eclipse et que le lendemain il y a une éclipse.
0: Oui, c'est vrai, à 19h32 précisément. Alors bien entendu, on pense à se protéger les yeux avec des lunettes spéciales Eclipse. On regarde pas l'éclipse à l'œil nu, Alexis. Hein.
1: Et on fait attention en conduisant surtout. Et
0: effectivement, on fait attention sur les routes, c'est toujours bien de le préciser. Allez, on continue avec un spectacle équestre humoristique présenté par la compagnie Anjai qui se tiendra à Saverdun mardi 11 et mercredi 12 août. Le spectacle s'appelle La méthode Bolino, dans lequel le célèbre écuyer Eddie Bolino et ses chevaux vous invitent à découvrir une méthode d'équitation pas comme les autres. Entre éthologie, dressage et saut d'obstacle, vous allez vite vous rendre compte que les chevaux pourraient bien se révéler plus savants que les humains. À retrouver mardi 11 et mercredi 12 août à 20h30, c'est à Saverdun, en Ariège. Les réservations sont accessibles depuis le site internet helloasso.com, association Anjai. Côté exposition, l'association L'Atelier des Artistes de Martre-Tolosane organise une exposition de peinture visible du 11 au 29 août à la médiathèque du Fousseret et le vernissage est prévu le mercredi 12 août à 18h. Et puis la galerie municipale de Rieux-Volvestre accueille elle aussi une exposition collective intitulée « Le plaisir du trait ». Quatre artistes vous invitent à voyager en Orient à travers des peintures où se mêlent calligraphie et belles couleurs. L'exposition est visible jusqu'au 30 août sur les horaires d'ouverture de la galerie municipale de Rieux-Volvestre.
1: Et restons à Rieux-Lorient, la municipalité de Rieux-Volvestre vous invite pour une soirée estivale avec une nocturne à la piscine municipale de Rieux-Volvestre. Le jeudi 13 août, de 19h à 22h30, le temps d'une soirée, la piscine située route du plan d'eau restera exceptionnellement ouverte en soirée Pour offrir un moment de détente et de convivialité dans un cadre agréable avec plusieurs animations de prévues, buvette et restauration sur place, plus de renseignements sur le site mairie-riovolvest.fr.
0: Et on termine avec le vide-grenier de Boussens à retrouver ce dimanche 9 août sur la place du Pré-Commun. Merci beaucoup Alexis.
1: Merci à toi Laurent.
0: On marque une pause musicale sur Radio Galaxy et on continue juste après avec l'agenda du week-end par les offices du tourisme de Cœur de Garonne et du Volvestre.

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2: Bonjour à toutes et à tous, c'est Virginie, l'office de tourisme Cœur de Garonne. Vous cherchez des idées de sortie pour le week-end du vendredi 7 au dimanche 9 août? Voici notre sélection des rendez-vous à ne pas manquer. Direction tout d'abord Pucharame, vendredi 7 août, pour un voyage musical aux couleurs de l'Italie avec Casa Lontana à partir de 21h. Audrey Peral et Nina Bessagna Morlas revisiteront des chansons italiennes en mêlant leurs deux voix à l'accordéon, à la guitare et au tamburello. Des mélodies traditionnelles des Pouilles de Sicile au chant populaire. Ce concert vous fera découvrir un univers sensible, chaleureux et profondément lié aux racines familiales des deux artistes. Le concert se déroulera à la Maison de la Terre et la participation sera au chapeau. Vendredi 7 août, le passe-rêve à Colader mettra également les femmes artistes à l'honneur lors d'une soirée mêlant exposition et musique. Dès 18h, découvrez le vernissage de l'exposition engagée et féministe. Il faut tout un village pour élever la sororité, avec des planches de bandes dessinées, des illustrations et un espace créatif destiné aux enfants à 19h. DJ Pabzilla proposera un atelier d'initiation au Jing sur réservation avant un DJ set tropical et vibrant à partir de 20h30 au programme Funk, Hip-hop, sonorité brésilienne et créole. Toujours vendredi 7 août, le comité des fêtes de Bérat vous donne rendez-vous à la salle des fêtes pour une soirée loto de 19h30 à 23h30, une occasion de partager un moment convivial et peut-être de repartir avec l'un des lots mis en jeu. Samedi 8 août, Maison Garonne à Cazères propose une nouvelle séance de Nature en boîte. En lien avec l'exposition temporaire, petits et grands découvriront la nature autrement grâce au toucher, à l'odorat et à l'ouïe. Il faudra observer, sentir, écouter et tenter de deviner ce qui se cache dans de mystérieuses boîtes secrètes. L'animation est accessible à partir de 3 ans, dure environ 30 minutes et le tarif est de 3 euros. Les réservations sont conseillées auprès de Maison Garonne. Samedi 8 août, rendez-vous également au Passe-Rêve à Coulader pour une soirée salsa avec le groupe Afinkao. La soirée débutera par une initiation à la danse avant de laisser place à un concert énergique mêlant salsa, timba, funk, reggaeton, compa et cumbia. La participation se fera au chapeau dans l'ambiance conviviale de la guinguette du port. Côté exposition, plusieurs rendez-vous sont également à découvrir. À Marcq-Tolosane, le musée de la faïence poursuit les célébrations de ses 20 ans avec une programmation exceptionnelle tout au long de l'année. Et au Grand Presbytère, ne manquez pas l'exposition Racine de Sophie et François Leteuil, visible jusqu'au 20 septembre. Pour rappel, si vous organisez un événement au cœur de Garonne, pensez à nous contacter, soit sur Tourisme Cœur de Garonne, soit sur Facebook et Instagram. Je vous souhaite un excellent week-end, de belles découvertes et surtout profitez bien de l'été.
3: L'Office de Tourisme intercommunal du Volvestre vous présente ses idées de sortie pour ce week-end.
4: Retrouvez l'agenda complet sur notre site internet tourisme-volvestre.fr ou sur notre page Facebook chaque jeudi soir.
3: Le Volvestre vibre au rythme des fêtes locales ce week-end. Dès ce jeudi jusqu'à lundi, la Vlanée de Comminges est en fête. Vendredi, ce sera démonstration de danse country, brasero géant et soirée musicale animée par Podium DJ. Le samedi au programme, vous aurez la messe à 11h, le tournoi de pétanque en doublette à 14h, le barbecue texan animé par Jekyllline Band à 20h, suivi d'une animation musicale avec Podium DJ. Enfin, le dimanche, la fête de la Vlanée de Comminges se terminera avec un tournoi de pétanque en triplette à 14h, les fameuses moules frites à 20h et animation du comité à 23h.
4: Et du côté de Carbonne, ce sera la fête de la Saint-Laurent. Les festivités débutent le vendredi avec Food Truck Animation Musicale par DJ Laurie Demis. Le samedi, volée à 14h, Food Truck à 19h30, concert du groupe Gold gratuit à 22h et fin de soirée animée par DJ Laurie. Pour le dimanche, concours de pêche, concours de pétanque, messe, dépôt de gerbes, apéro-concert, Food Truck et soirée musicale animée par Hashtag. Enfin, le lundi, ce sera un apéritif musical dès 11h, un concours de pétanque à 13h30, un bal musette à 14h et le grand cassoulet animé par la banda Los Compañeros. Venez habiller autour du thème du cirque. À 23h, le DJ Fabien Jora animera la soirée.
3: Rien Volvestre vous invite ce week-end à venir écouter deux concerts dans sa cathédrale à l'acoustique divine. Le vendredi 7 août à 21h, venez participer à la présentation concertante de l'orgue. Un moment musical proposé par l'association Les Amis de l'Orgue de Rieux-Volvestre. L'entrée est libre. Pour rappel, c'est ce vendredi à 21h.
4: Vous avez raté le premier concert ? Pas d'inquiétude, le quartet vocal mixte Canaletto se produira à la cathédrale de Rieux-Volvestre le dimanche 9 août de 21h à 23h. L'entrée s'élève à 15€ par personne et est gratuite pour les moins de 12 ans. Pour réserver votre place, rendez-vous sur notre site internet tourisme-volvestre.fr.
3: Pour les passionnés d'art, la galerie municipale de Carbonne accueille tout le mois d'août l'exposition Exposons. Venez découvrir les œuvres d'artistes et amateurs locaux ce samedi de 10h à midi à la mairie de Carbonne.
4: Pour une journée détente au bord de l'eau, rendez-vous ce samedi à 9h30 au lac de Sabatouze à Longage pour une matinée pilates et balade en canoë et paddle. L'événement se clôturera avec une pause gourmande offerte. C'est 30€ par personne et sur réservation auprès de Charlotte du canoë voyageur. C'est ce samedi à 9h30 au lac de Sabatouze à Longage.
3: Si vous préférez le théâtre, direction Bois de la Pierre ce samedi à 19h, Sauvane Renard vous invite à venir découvrir sa pièce de théâtre Une vache à terre à la salle des fêtes de Bois de la Pierre. C'est ce samedi à 19h. Le prix est libre. La pièce sera suivie d'un apéro et d'un temps d'échange. Pour rappel, l'agenda complet est à retrouver sur notre site internet tourisme-volvestre.fr ou sur notre page Facebook chaque jeudi soir.
4: Passez un bon week-end en Volvestre.
5: 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Nous vous souhaitons un très bon week-end sur Radio Galaxie.
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0: Lilia et sa maman aiment beaucoup l'été, car elles peuvent rester des heures au parc de la Fontaine aux Papillons et rêver. Elles s'assiedent sur un banc et passent leur après-midi à admirer les cadeaux de la nature.
1: « Regarde, maman, tous ces papillons colorés !»«
0: Ils sont magnifiques !»«
1: Regarde celui-ci !»
0: Lilia montre du doigt un papillon bleu qui s'est posé sur une fleur bleue.
1: « On dirait qu'il faisait partie de la fleur !»«
0: Oui !» Les papillons choisissent de se poser sur des branches ou des fleurs proches de leur couleur, afin de se protéger.
1: « Et regarde cela, maman! Ils font des tours sur eux-mêmes !»
0: Deux papillons aux multiples couleurs s'envolent et reviennent sur le bord du banc où sont assises Lilia et sa maman. « Oui, c'est vrai, ma petite Lilia. Est-ce que tu sais pourquoi ?»«
1: C'est parce qu'ils jouent !»
0: C'est surtout pour ne pas brûler au soleil, car leurs ailes possèdent un cœur qui leur permet de savoir quand est-ce qu'ils doivent changer de place, pour ne pas avoir trop chaud.
1: Ah oui ? Mais alors ils sont fragiles ?
0: Oui, les papillons sont fragiles et très forts à la fois.
1: Et surtout, ils sont très beaux ! Mais comment peuvent-ils être fragiles et forts à la fois ?
0: C'est grâce à leur création qu'ils sont forts. La chenille va devenir un papillon. Pour cela, elle va se créer un petit cocon qui sera sa maison. Elle y restera 2 semaines. Et ensuite, il lui faudra la percer avec ses ailes pour pouvoir s'envoler. Il lui faudra beaucoup de force et de courage pour pouvoir percer ce petit cocon. C'est la seule manière qu'elle a de pouvoir s'envoler. Lilia, rêveuse, écoute sa maman. Le papillon représente la vie avec ses étapes. Dans chaque étape, pour grandir, il faut de la force et du courage.
1: Ah oui, c'est vrai, maman. Pour grandir, il faut de la force et du courage.
0: Les secrets de la nature nous permettent d'apprendre et de grandir pour qui sait ouvrir son cœur comme une fleur. Lilia et sa maman repartent du parc en chantonnant.

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0: très heureux de vous retrouver sur Radio Galaxy 98.5 FM. Aujourd'hui, on part à la rencontre d'une artiste toulousaine, vous allez voir, dont l'univers ne ressemble à aucun autre. Elle est auteure, compositrice et musicienne. Bonjour, Déborah Dangean.
1: Bonjour, Lorient.
0: Le handpan, c'est le cœur de votre musique. On va expliquer, bien sûr, de quoi il s'agit. Et vous venez aujourd'hui nous présenter votre premier EP qui s'intitule Empreinte, qui est un véritable voyage émotionnel. On va en parler dans quelques minutes. Il faut nous expliquer qu'est-ce que le handpan, Déborah.
1: Alors, le handpan, c'est une percussion mélodique suisse qui a été créée dans les années 2000. Et donc, à l'origine, ils avaient appelé ça le hangdrum. Donc, aujourd'hui, on appelle ça le handpan. Plusieurs fabricants ont pris la relève pour continuer la fabrication de cet instrument. Mmh. C'est assez accessible comparé à d'autres instruments un peu plus classiques. Et puis, bien sûr, on peut faire pas mal de choses avec, rythmique et mélodique.
0: Alors, c'est vrai que pour vous décrire un peu l'instrument, visuellement, ça ressemble un peu à une soucoupe volante quand même.
1: C'est ça, c'est ce qu'on dit souvent, en tout cas, ou une tortue.
0: Voilà, sauf qu'il y a des creux, enfin des sortes de creux répartis sur l'instrument qui vont créer des notes différentes, c'est ça hein?
1: C'est ça. En fait, il existe plusieurs gammes de handpan. Mm-hmm. Et donc, selon les noms des gammes, on retrouve différentes notes dessus. Et donc, alors on n'a jamais toutes les notes hein, sur un seul handpan, ce qui permet aussi de donner une couleur et des ressentis différents. Donc c'est assez intéressant aussi, selon les gammes, de créer des ambiances et des émotions qui vont être différentes.
0: Alors pour raconter votre parcours musical, vous faisiez de la batterie depuis 16 ans, 16 années. À quel moment vous avez dévié vers le handpan, puisqu'on l'a dit, aujourd'hui c'est vraiment le cœur de votre activité hein?
1: Oui, c'est ça. Moi, le handpan, j'ai commencé du coup en 2022, donc ça fait déjà 4 ans. J'avais découvert ça il y a peut-être une dizaine d'années. À l'époque, c'était compliqué de s'en procurer. C'était moins démocratisé aussi. Et puis finalement, en 2022, j'ai passé le cap. Donc je m'y suis mise à coup de plusieurs heures par jour, vraiment fascinée par cet objet. Et donc par la suite, tout s'est bien ficelé. Donc j'ai créé Sono Tempo, je donne des cours de handpan avec cette micro-entreprise. Et donc là, il y a eu la sortie de mon EP.
0: Micro-entreprise du côté de Castanet-Toulousain, il me semble.
1: Alors Castanet, alentour, et puis je fais un peu toutes les périphéries de Toulouse en fait. Donc je me déplace à domicile et un peu dans des structures différentes.
0: Est-ce qu'on passe facilement de la batterie au handpan ou ça demande une petite adaptation?
1: Alors c'est plus facile que si on part de zéro, ça c'est clair. Maintenant c'est quand même assez accessible, donc quelqu'un qui n'a jamais fait de musique peut aussi s'y mettre. Moi la plupart de mes élèves, 70%, ils n'ont jamais fait de musique. Mais c'est vrai que si je prends le cas d'autres élèves qui ont fait des percussions auparavant, c'est beaucoup plus simple pour eux, ils ont plus de facilité. On reste quand même dans l'univers rythmique, donc déjà avoir le sens du rythme, ça aide beaucoup. D'avoir un peu ce côté groove, plusieurs références aussi de signature rythmique, etc. C'est un peu plus technique, mm-hmm. Mais en tout cas, ça permet d'aller dans des choses un peu plus complexes.
0: Et alors, je me suis laissé dire que le handpan peut avoir des bienfaits sur notre santé, avec notamment une relaxation profonde.
1: Oui, et d'ailleurs, je propose des voyages sonores parce que le handpan, avec ses fréquences et ses sonorités assez douces, procure en tout cas des sensations de bien-être profond. Par exemple, on peut aussi faire des relaxations sonores où les personnes peuvent carrément s'endormir. Donc, c'est très relaxant.
0: C'est ce que l'on va découvrir avec votre premier EP, Empreinte. On écoute un extrait de votre titre Phoenix et on se retrouve juste après.

0: c'est absolument magnifique. C'est le titre Phoenix de l'artiste toulousaine Déborah Dingen qui est avec nous. Il y a 7 titres à l'intérieur de l'EP.
1: Oui, 7 titres, tout à fait. Oui.
0: Dis-nous en plus, Déborah, qu'est-ce que le mot empreinte signifie pour vous ?
1: Alors, empreinte, c'est toutes les traces que nous laissent les rencontres, les épreuves, les expériences de la vie. Donc, au-delà d'un partage personnel, parce que je me dévoile à travers ma musique, c'est aussi une invitation à l'identification. Donc, les titres permettent d'évoquer des choses, des émotions qui sont totalement différentes d'un morceau à l'autre. Mmh. Et les personnes peuvent s'y retrouver aussi. Donc, j'espère que ça peut toucher de façon positive ou pas.
0: Une empreinte, c'est quelque chose qui reste. Est-ce que le fait de créer ce premier EP, c'est aussi une manière pour vous de laisser une trace ?
1: Ah oui, tout à fait. C'est une trace qui va rester toute la vie. Et je parle des traces du passé, mais celle-ci restera aussi dans le futur.
0: Alors, l'EP est disponible sur toutes les plateformes. Sur YouTube également, vous tapez Déborah Dingen et vous l'avez également sorti en version CD.
1: Oui, version CD, c'est disponible aussi sur Bandcamp, pour ceux qui connaissent cette communauté. Et donc ensuite, oui, à Spotify, Deezer, les plateformes un peu plus connues.
0: Parce que c'est vrai que les CD ont tendance à disparaître petit à petit, mais vous, justement, vous avez tenu à garder cette empreinte.
1: C'est ça. Le CD, c'est vrai que c'est quand même un bel objet, notamment avec la pochette.
0: Ouais.
1: Et puis, c'est matériel, donc c'est quelque chose aussi qui va rester dans le temps.
0: Mmh.
1: Donc, ça change un peu de tout ce qui est numérique, ça nous sort de ça.
0: En tout cas, je vous encourage vraiment à le découvrir. Tous les titres sont hyper bien réalisés. C'est entraînant, c'est apaisant et je tiens à vous le dire, j'ai vraiment pris plaisir à l'écouter. Il y a le titre Aubépine que j'aime beaucoup également.

0: Ce que j'ai aimé aussi dans votre univers en découvrant cette EP, c'est que dans votre musique, j'ai ressenti une sorte de fragilité. Et au final, ben, ça devient votre force artistique. Moi, en tout cas, c'est vraiment la sensation que j'ai eue.
1: Alors oui, c'est ça en fait, c'est un univers empreinte qui est plein de sensibilité. Pour moi, la sensibilité, c'est une force. Donc je l'exprime à travers la musique, chacun l'exprime différemment. Mais en tout cas, à travers cet univers qui est aussi contrasté, on peut retrouver des émotions différentes. Et d'ailleurs, avec le titre Prisme, le prisme, c'est la lumière qui se décompose en plusieurs couleurs. Et donc là, empreinte, c'est un album qui décompose plusieurs émotions.
0: Et puis dans les styles, c'est très diversifié. On peut entendre du violoncelle, des percussions, il y a du slam rap poétique, mais aussi des arrangements musicaux aux influences pop électro qui se marient très très bien d'ailleurs avec le handpan. Donc sur les morceaux, il y a d'autres personnes qui vous accompagnent ?
1: Oui, alors sur Mémoire, il y a Marine qui est une multi-instrumentiste, joueuse de handpan et de violoncelle. Donc elle a pu m'accompagner, c'est une amie, d'ailleurs je l'embrasse et encore merci pour ça Marine. C'est vraiment un duo magnifique, le handpan avec le violoncelle, c'est assez extra. Et j'embrasse aussi bien fort David Charrier qui a fait l'arrangement musical sur Jekyll and Hyde et sur Étoile Rose.
0: Comment ça se passe au niveau de la création? Est-ce que vous écrivez et vous dirigez entre guillemets le morceau avec une idée très précise de ce que vous voulez? Ou est-ce qu'au contraire vous laissez une grande place à l'improvisation sur le moment?
1: Alors au niveau de la composition, c'est très varié. Soit je pars d'une émotion spontanée, donc je pars de quelque chose de brut, et puis je vais transposer les émotions à travers les mêmes pour jouer du handpan. Soit je me replonge dans un souvenir, une expérience, ou alors c'est quelque chose de plus improvisé, où je vais me mettre au handpan, jouer de façon très improvisée, et puis trouver des mélodies assez sympas sur lesquelles je vais pouvoir revenir dessus, puis construire petit à petit un morceau assez cohérent. Il y en a certains, c'était forcément un peu plus compliqué. Parfois, on cherche aussi la complexité dans des choses qui peuvent au final être peut-être plus simples. Mais c'est intéressant aussi de se challenger, je trouve, et d'aller chercher des choses un peu plus recherchées, plus poussées.
0: Ouais. Et puis, vous l'avez dit, dans vos morceaux, il y a des histoires personnelles. Comment on fait pour transformer ces histoires en une émotion dans laquelle l'auditeur peut se reconnaître et s'identifier?
1: Alors moi, c'est vrai que la musique, c'est mon moyen d'expression. Ça me permet de m'exprimer autrement qu'avec des mots, parce que je trouve que parfois c'est pas facile de mettre des mots sur les émotions. Donc là, au moins, à travers la musique, on peut exprimer aussi des choses plus profondes. Et pour inviter l'auditeur dans ma musique, eh ben, il y a des textes de temps en temps, mais aussi je pense que les mélodies parlent d'elles-mêmes, donc c'est de jouer avec les nuances, avec les intensités. Et puis aussi, on parlait des gammes tout à l'heure, donc il y a des gammes qui vont inviter à l'introspection, d'autres qui appellent plus des sentiments de mélancolie. Et puis, après, on combine aussi d'autres instruments, ça peut donner une ambiance plus joyeuse et plus rythmée.
0: Déborah Dangean, s'il y aurait un seul message à faire passer aux auditeurs de Radio Galaxie, à travers cette EP, ce serait lequel ?
1: Ce serait qu'il faut faire de ces traces, de ces empreintes, une force dans la vie pour avancer, se construire et évoluer.
0: C'est très joliment dit. Et la suite après ce premier EP empreinte, est-ce qu'on peut vous retrouver en concert dans la région par exemple? Est-ce qu'il y a d'autres projets qui arrivent?
1: Alors il y a un projet de duo avec Marine. Je m'avance un petit peu, mais en tout cas c'est en projet. On va faire une résidence artistique en fin d'année et on va voir ce que peut donner ce duo. Donc c'est très stimulant pour moi et j'ai hâte de construire ça. Au niveau des concerts, je recherche justement des lieux, je prospecte. Et le but, c'est d'en faire forcément sur cette année et l'année prochaine pour justement donner un peu plus de visibilité au handpan et à mon projet.
0: Alors justement, pour vous contacter, le plus simple, c'est les réseaux sociaux, Instagram, Facebook.
1: On peut me retrouver partout assez facilement. Donc c'est Déborah Dangean sur Instagram, Facebook, TikTok, YouTube.
0: Et vous l'avez dit il y a quelques instants, on vous retrouve du côté de Castanet-Tolosan et partout dans la région avec votre micro-entreprise Sonotempo. Allez y jeter un œil sur internet sonotempo.fr pour celles et ceux qui veulent s'initier au handpan. Vous proposez également de la sonothérapie, de l'éveil musical pour les plus petits. Et sur votre site, on retrouve tous les renseignements sur votre premier EP empreinte. C'est Déborah Dangean qui était au micro de Radio Galaxie. On vous remercie.
1: Merci beaucoup.
0: Et on se quitte en musique sur votre titre Jekyll and Hyde. Allez, on ferme les yeux, on se laisse aller et on y va. Belle journée à vous.

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0: Sur Radio Galaxy, je vous amène à la découverte d'un spectacle équestre humoristique qui s'appelle La Méthode Bolino. C'est présenté par la compagnie Anjay. Bonjour Laurent Galinier.
1: Bonjour.
0: Comment je vous présente Laurent, artiste, cavalier, voltigeur?
1: Voltigeur un peu moins avec l'âge?
0: Ouais.
1: Oui, cavalier de spectacle.
0: Cavalier de spectacle, très bien. Je suis très heureux de vous recevoir aujourd'hui. On va présenter bien sûr ce spectacle qui nous promet des moments hyper drôles, joyeux et complètement débridés. On peut indiquer qu'il y aura 4 représentations, les 11 et 12 août et ensuite les 25 et 26 août du côté de Saverdun en Ariège. C'est en 1998 que la compagnie Anjay fut créée. Est-ce que vous pouvez nous en dire plus, Laurent?
1: En fait, on a créé cette compagnie pour pouvoir créer nous-mêmes nos spectacles. Et donc, on diffuse des spectacles. Ben, au début, on a commencé à diffuser en Midi-Pyrénées, puis Occitanie. Et puis là, aujourd'hui, on diffuse nos spectacles en France et parfois à l'étranger.
0: Ouais, alors partout en Europe, hein, que ce soit dans des événements de village, des festivals, des galas équestres ou d'autres grands événements. On parle souvent des spectacles équestres pour leur élégance ou leur virtuosité, mais vous, c'est vraiment l'humour qui est au cœur de la représentation. Il y a évidemment beaucoup de techniques autour de tout ça, mais comment vous est venue cette envie de faire rire avec les chevaux?
1: Grâce à un cheval, grâce à un poney qui était surdoué, trop petit pour voltiger dessus, surdoué pour faire des numéros humoristiques, et moi j'étais beaucoup, beaucoup, beaucoup moins doué. Donc grâce à lui, je me suis mis à l'humour, au clown, et c'est lui qui m'a amené donc à créer des spectacles plus humoristiques, plus poétiques. On garde toujours l'élégance, la virtuosité, qui sont finalement des techniques, des choses qu'on présente, mais c'est toujours au travers d'abord l'humour et nous sert à glisser tout ça.
0: Et c'est ce que vous nous proposez à travers ce spectacle, La Méthode Bolino. Et là, on va découvrir une méthode d'équitation pas comme les autres. Qu'est-ce que ça signifie, Laurent?
1: Ça signifie que c'est l'écuyer, le fameux écuyer Eddie Bolino, qui a inventé une méthode extraordinaire d'apprentissage de l'équitation et du travail des chevaux et qui a décidé de la diffuser au plus grand nombre. Donc pour le meilleur et pour le pire.
0: Alors dites-nous en plus, Laurent, sur ce personnage Bolino.
1: Alors, le personnage Bolino, c'est Eddie Bolino, qui a un grand passé équestre, hein, puisqu'il a vécu beaucoup de choses. Il a été stagiaire, facteur, et aujourd'hui, il est devenu un instructeur en équitation. Et comme ça reste Eddie Bolino, ça reste un personnage totalement fantasque. Donc, sa méthode, elle tient pas. Il aimerait bien qu'elle tienne debout, mais elle tient pas tant debout que ça. Et les chevaux le lui disent tout le temps. Mais ce qui est très bien avec ce personnage-là, c'est que, en fait, il n'en démord jamais. Donc, ça marche pas tout le temps, il est ridicule souvent. Mais il s'accroche et il essaie vraiment que sa méthode fonctionne. C'est pour ça que ce personnage, il est attachant aussi, parce qu'il a un côté, il est hyper ridicule comme souvent beaucoup d'entre nous. Mmh. Et en même temps, il y a un côté, une certaine tendresse dans ce personnage.
0: Alors le spectacle joue beaucoup sur les oublis, les imprévus, les situations qui semblent échapper au contrôle. Est-ce que tout est écrit ou est-ce que les chevaux ont parfois leur propre scénario suivant leurs humeurs?
1: Alors en fait, oui, a priori, tout est écrit, je rassure tout le monde. Le spectacle tient la route tout seul, tout va bien. En fait, oui, alors les chevaux forcément proposent pas toujours ce qu'on aurait envie qu'ils proposent, mais ça c'est l'intérêt du spectacle très vivant avec les chevaux. Mm-hmm. Et parfois, on a aussi la chance qu'en fait, ils improvisent à leur tour. C'est-à-dire qu'il y a des moments où c'est quelque chose qui peut être mal compris parce que j'ai mal demandé et que le cheval n'a pas bien compris. Mais parfois, et ça c'est juste génial à ce moment-là, c'est eux qui proposent parce qu'ils ont envie de participer. Mm-hmm. C'est-à-dire que vraiment, il y a des moments où ils improvisent, ils vont proposer autre chose et qui va nourrir le spectacle.
0: Ouais. En plus, on dit souvent que les chevaux ressentent tout. Donc sur scène, il y a une sorte de complicité qui est absolument fascinante entre vous et les chevaux.
1: J'essaie.
0: Vous essayez.
1: On essaie, c'est pas évident et... C'est une écoute mutuelle à créer et qui fonctionne parfois et parfois pas, et voilà.
0: Alors, éthologie, dressage et saut d'obstacle sont au rendez-vous. Et dans ce spectacle, vous allez vite vous rendre compte que les chevaux peuvent être parfois plus savants que les humains et surtout plus savants que ce personnage Eddie Bolino. Comme on l'a dit, hein, c'est un spectacle humoristique et technique puisqu'on imagine que ça demande une grande technicité. Et c'est là que ça devient presque magique quand on se rend plus compte de tout le travail que ça représente, les heures passées avec les chevaux pour arriver à faire ce genre de spectacle. Combien d'heures faut-il pour donner cette impression de légèreté et de spontanéité? Combien d'heures de travail faut-il, Laurent?
1: Vous voulez vraiment que je vous dise?
0: Allez,
1: Je ne peux pas dire le nombre d'heures passées. Non, il faut vraiment beaucoup de temps pour amener un cheval en spectacle, pour qu'il soit à peu près mentalement et physiquement prêt à envisager les choses. Il faut au minimum 3 ans de travail. 3 ans de travail, c'est minimum 1000 heures de travail. Et ça, c'est le minimum.
0: Ouais.
1: Voilà, mais ça, c'est juste très chouette, quoi. Et puis après, plus on, si on arrive à créer une relation avec un cheval, plus on avance avec lui, de plus en plus d'heures passées ensemble, plus on peut arriver à faire des choses plus fines, et c'est ça qui est vraiment intéressant, quoi. Et vraiment, en fait, ils deviennent vraiment des partenaires de scène, en fait. Et ça, c'est assez génial, sur lesquels on peut s'appuyer aussi en tant que comédien. Et ça, c'est vraiment chouette, quoi. Et puis, eux aussi deviennent comédiens, et ça, c'est vraiment... Enfin, on est tous ensemble au service du spectacle, ouais. quoi.
0: La méthode Bolino par la compagnie équestre Anjai, c'est tout public, ça dure 45 minutes. Retenez bien, vous serez à Saverdun en Ariège les 11 et 12 août, mais également les 25 et 26 août. Le début du spectacle est à 20h30 pour laisser place à l'éclipse solaire qui aura lieu juste un petit peu avant, Laurent, hein.
2: Oui, puisque lorsqu'on a choisi les dates, donc 11, 12, 25, 26 août, parmi nous, il n'y avait aucun astronome amateur, donc personne n'a pensé que le 12 août, il y avait une éclipse visible. Et on a la chance, sur le lieu depuis où on joue à Saverdun, d'avoir une vue à 360 degrés, puisqu'on est en haut des coteaux. Et donc, on décalera légèrement l'heure pour que avant les gens sur site puissent, et nous aussi, bénéficier de l'éclipse solaire. C'est en extérieur, mais il y a la possibilité, en cas de mauvais temps, d'un repli sous abri.
0: Et évidemment, Laurent Galinier, pas besoin d'être passionné d'équitation pour apprécier le spectacle, hein ?
1: Non, en fait, justement, c'est un spectacle qui est vraiment tout public. C'est pour les équitants, ils y verront beaucoup de choses. Et pour les non-passionnés, et tant mieux pour eux, c'est vraiment aussi un moment agréable, normalement humoristique. Et où, en fait, justement, pour une fois, ils peuvent voir un spectacle de cheval sans avoir tous les tenants et aboutissants et s'amuser aussi.
0: Le mieux, c'est de réserver avant, puisque les places sont limitées. La billetterie est accessible en ligne depuis eloasso.com. Vous tapez association Anjai. C'est 14 € pour le tarif plein adulte, 8 € pour les enfants de 4 à 12 ans. Et c'est gratuit pour les moins de 4 ans. Donc, vous le voyez, c'est vraiment rien du tout. C'est un spectacle qui donne le sourire, c'est rempli d'émotions. Et puis, la compagnie Anjai est une compagnie qui est reconnue dans le monde équestre. Donc, elle vous fera passer un excellent moment en famille. Qu'est-ce qu'on pourrait dire de plus, Laurent, pour inciter les auditeurs de Radio Galaxie à venir découvrir le spectacle à Saverdun ?
1: Ça, je ne sais pas. Non, moi, j'avais envie juste de rajouter quelque chose. Vous parlez du travail, de la préparation des chevaux. En fait, pour moi, ce qui est vraiment très, très important dans ce travail que j'appréhende tous les jours et qui je dois remettre en question en permanence, en fait, qui est que, justement, ce qui est intéressant pour moi, c'est que lorsque les chevaux vont sur scène, ils aient non seulement confiance, mais qu'ils aient du plaisir. Et donc, pour moi, ça, c'est vraiment important parce qu'en fait, le plaisir, les spectateurs doivent en avoir. J'espère qu'ils en auront. On fera tout pour. Mais qu'en fait, mes chevaux, ils doivent être à peu près heureux. C'est leur travail. Mais donc, il y a des jours, on a moins envie de travailler que d'autres. Mm-hmm. Mais quand même, c'est pas une grosse contrainte, quoi. Ils savent ce qui va se passer. Ils sont contents de le vivre et ouais. de le vivre ensemble, quoi.
0: En tout cas, il me semble qu'on peut voir des petites vidéos de présentation sur votre site internet et vous allez voir que c'est absolument fabuleux. Et moi, je trouve ça vraiment hyper beau. Hein. Je vous encourage à découvrir tout ça. Donc voilà, la méthode Bolino, spectacle équestre présenté par la compagnie Anjai à découvrir à Saverdun les 11 et 12 août et ensuite les 25 et 26 août avec bar et food truck disponibles sur place. Si vous aimez les spectacles où la performance se mêle à l'humour et à la complicité entre l'homme et les chevaux, c'est un rendez-vous à ne pas manquer du côté de Saverdun. Pour tout renseignement, vous allez sur le site internet anjai.com. On vous remercie, Laurent Galinier.
1: Avec plaisir.
0: Belle journée à vous.
1: Merci à vous aussi.

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0: sur Radio Galaxy, on va parler d'un phénomène astronomique qui aura lieu le 12 août prochain. On va lever les yeux vers le ciel, mais pas n'importe comment, puisqu'il s'agit d'une éclipse solaire. Et c'est Jacques Sanchez qui va tout nous expliquer. Bonjour.
1: Oui, bonjour.
0: Vous êtes le président du Balcon des Étoiles de La Trappe et vous organisez une après-midi spéciale le mercredi 12 août à partir de 16h. On va détailler le programme dans quelques secondes. Expliquez-nous qu'est-ce qu'il va se passer le 12 août, Jacques.
1: Oui, alors le 12 août, nous aurons un phénomène rare et magnifique à observer. Ce sont les phénomènes des éclipses. Nous aurons droit à une éclipse de soleil. Mm-hmm. Pas loin de son coucher, là. Il faudra falloir donc se positionner en direction du nord-ouest pour voir le phénomène entièrement.
0: Okay.
1: Donc les coteaux du Volvestre seront particulièrement bénéfiques pour bien s'installer et particulièrement effectivement sur le village de La Trappe où on pourra assister au phénomène depuis les hauteurs du coteau.
0: Ouais, quoi. Là où l'horizon est bien dégagé.
1: Bien dégagé, voilà.
0: Le 12 août prochain, elle est prévue à quelle heure cette éclipse?
1: Alors l'éclipse va débuter à 19h32 précise. Mm-hmm. Donc le soleil sera à une quinzaine de degrés au-dessus de l'horizon.
0: Ok.
1: Alors 15 degrés, ça se calcule vite fait avec le bras tendu et la main fermée, pouce dégagé. Cette couverture de main là représente à peu près une quinzaine de degrés de ciel. Donc on aura cette hauteur du soleil et l'éclipse donc à 19h32 précise bien sûr.
0: Oui.
1: Et là, la Lune va commencer donc de grignoter le Soleil petit à petit,
0: okay,
1: jusqu'à son maximum qu'elle atteindra à 20h26.
0: Alors, il existe plusieurs types d'éclipses solaires, l'éclipse totale, annulaire et partielle. Nous, ce sera donc une partielle ce jour-là, c'est bien ça?
1: Oui, tout à fait. Donc, depuis le sud de la France, depuis notre région donc toulousaine, le soleil sera recouvert à peu près de 98% de sa surface. Mmh. Donc, la Lune couvrira 98% de la surface solaire. Donc, l'éclipse ne sera pas totale. Pour assister à la totalité, il faudrait aller en Espagne, mmh, déjà, pour se déplacer de 300-400 kilomètres, ouais, un peu plus au sud, pour voir la superposition parfaite de la Lune et du Soleil. Et là, on aurait, mmh, une éclipse totale, phénomène effectivement rarissime dans les contrées donc européennes, ouais, ou ailleurs. Quoi.
0: Et puis un événement absolument historique, puisque l'Europe va vivre sa première éclipse solaire totale depuis 1999. Vous confirmez, Jacques, hein?
1: C'est ça, en 99, donc nous avions assisté déjà à une éclipse, magnifique éclipse totale de soleil, alors pas de notre région, elle n'était pas totale, mais dans le nord de la France, effectivement, elle l'a été. Et le phénomène donc a été observé en pleine journée, mmh, c'était en mois d'août en 99, donc c'était déjà magnifique. Mais celle-ci, c'est vraiment quelque chose qu'il ne faut pas manquer. Les éclipses, ce sont des phénomènes extrêmement rares. Donc maintenant, on peut l'observer mmh, avec toutes les précautions nécessaires, en ayant toutes les indications possibles. Et donc là, c'est quelque chose vraiment qu'il nous faut observer parce que effectivement, c'est très très rare.
0: Alors justement, quelques précautions. Hein, si on est en voiture, on fait très attention de ne pas regarder ailleurs. Attention aux écarts sur les routes. On reste concentré sur notre chemin parce que, ben, vous le savez, hein, les risques d'accident, ça arrive très vite malheureusement. Si on veut regarder l'éclipse, Jacques, est-ce qu'il y a des précautions à prendre pour nos yeux?
1: Oui, oui, mais tout à fait. Déjà, quand le soleil est au couchant, les voitures, comme vous le dites, là, on est bien ébloui par le soleil derrière notre pare-brise, tout ça. Alors là, ce mercredi 12 août, au coucher du soleil, donc on ne sera pas ébloui, effectivement. Mm-hmm. Ce sera une ambiance un peu particulière de ce soleil qui est un peu grignoté, ouais, par une bonne partie de sa surface par la Lune.
0: Quoi. Le ciel va s'assombrir un
1: petit
0: peu.
1: Le ciel va s'assombrir un petit peu plus tôt. Il va faire une couleur cendre qui va se développer. Bon, ça va troubler un peu la nature qui habituellement est décalée d'une bonne heure pour mm-hmm, assister à ce faux coucher de soleil, quoi, en fait. Et donc là, par contre, pour l'observer, chez nous, il faut impérativement utiliser des lunettes de protection. Alors, pas de lunettes de soleil. On va rappeler les masques à souder improvisés ou le verre à la bougie. Bon, tout ça, c'est à bannir. Hein. Ça date du siècle dernier. Maintenant, mm-hmm, pour se protéger, être sûr à 100%, il faut utiliser des lunettes spéciales éclipses qui seront utilisées cette fois-ci, mais qui pourront l'être si on les conserve dans une pochette convenablement. on peut les garder pour les trois prochaines éclipses à venir. Donc, c'est impératif d'utiliser des lunettes spéciales pour les éclipses de soleil. Quoi.
0: Et vous l'avez dit, même si j'ai des lunettes de soleil avec les verres fumés, ça marche pas non plus.
1: Non, hein. Ça marchera pas là. Non, non, faut faire très attention. Hein.
0: La durée de l'observation ne doit pas être trop longue et surtout non permanente. Donc, même si on est équipé, on ne peut pas la regarder trop longtemps.
1: C'est ça. Parce que bon, le papier qui est de protection de ces lunettes transforme la lumière en chaleur. Et donc, garder nos yeux trop près de cette chaleur des lunettes, en fait, peut abîmer la vue. Et donc là, il faut faire très, très attention, bien sûr.
0: Alors, si le ciel est couvert ce jour-là, est-ce qu'on apercevra quand même cette éclipse ?
1: Alors, si le ciel est couvert, malheureusement, nous ne pourrons constater que l'ambiance du paysage qui va forcément se modifier. Par contre, habituellement, les couchers de soleil de cette époque, on va dire, peuvent être observés, malgré tout, à l'œil directement, souvent, quand il y a de la brume ou quelques nuages bas sur l'horizon, le soleil est déjà filtré naturellement par cette brume ou quoi. Donc, une petite brume, quelques petits nuages ne vont pas être
0: trop gênants.
1: Parce que le soleil, comme je vous le disais, ne sera pas très haut. Donc, il va déjà changer un peu de forme et de couleur. Mmh. Mais bon, son observation reste quand même très délicate. Hein. Il vaut mieux faire ça avec quelqu'un qui l'a déjà fait ou des personnes qui sont habituées d'observer le soleil avec des instruments particuliers et les précautions qui s'imposent. Quoi,
0: bien sûr. Éclipse solaire le 12 août à 19h32 précisément. Elle va durer combien de temps, Jacques ?
1: Oui, alors 19h32, c'est le début de l'éclipse, c'est-à-dire que c'est le début où la Lune commence à grignoter notre étoile. Bon, par contre, elle va la grignoter jusqu'à 20h26. Donc, elle va la grignoter une heure et la totalité, donc 98% du soleil, seront recouverts à 20h26. Et là, la couverture de 98% de soleil ne durera qu'une minute, quelques secondes. Quoi.
0: Mmh. Voilà. Alors justement, pour en profiter au maximum, le mercredi 12 août, dès 16h, vous nous avez prévu tout un programme au Balcon des Étoiles de la Trappe. On va commencer par des animations et des explications du phénomène, Jacques, dis-nous en plus.
1: Oui, voilà, c'est vrai que c'est bien d'avoir des maquettes, de visualiser, d'avoir des explications sur des phénomènes comme ça. On peut très bien être contemplatif, mais si on a des précisions sur le comment ça se passe, eh bien c'est beaucoup plus intéressant. Donc nous avons pour ça des maquettes, des personnes qui sont d'une compétence pédagogique intéressante,
0: remarquable.
1: On va dire. Oui, remarquable, peut-être. Mais bon, voilà, et des gens qui veulent transmettre à tout prix ce qu'ils savent. Et donc, je pense que c'est beaucoup plus intéressant de voir un phénomène lorsqu'on en comprend bien les racines, quoi, la cause. Et puis nous, bon, au balcon, c'est vrai qu'il y a des maquettes, des instruments, tout est fait pour que ces phénomènes-là soient à la portée de tout le monde, quoi.
0: Et ensuite, quand l'heure sera venue, là, vous allez ouvrir les coupoles pour une observation guidée.
1: Alors c'est ça, déjà nous, le coucher du soleil, il va falloir qu'on se déplace un petit peu du balcon à 19h32, donc il faudra que l'on soit sur un champ bien particulier pour être bien exposé, pour voir le phénomène entièrement, pour suivre jusqu'au coucher du soleil le phénomène. Donc là, il y aura effectivement déjà des télescopes dessus, des lunettes d'observation et des animateurs. Mais les explications et les séances de planétarium, les explications, les projections et l'observation du soleil débutera donc dès 16h au balcon des étoiles lui-même. Le site d'observation ne se trouve qu'à 10 minutes du balcon.
0: Et on ne peut pas s'arrêter en si bon chemin. Qu'est-ce que vous nous avez prévu ensuite ?
1: La soirée se poursuivra donc au balcon des étoiles par un moment aussi d'évasion avec Ronia, notre harpiste, qui vient gentiment nous proposer donc des airs avec sa harpe enchantée, et elle va nous agrémenter la soirée d'observation des étoiles qui se poursuivra donc au balcon pendant quelques temps, voilà, dès le retour au balcon après l'observation de cette fameuse éclipse de soleil.
0: Elle sera présente le mercredi 12 et aussi le vendredi 14.
1: Et le vendredi 14 également, oui, c'est ça.
0: Et pour tout renseignement, on retrouve votre site internet qui est balcondesétoiles.fr. C'est à ne pas manquer le mercredi 12 août à partir de 16h au Balcon des Étoiles de La Trappe pour passer une belle fin de journée astronomique tous ensemble. L'entrée est à 20 € et des lunettes spéciales pour les éclipses seront offertes, Jacques.
1: C'est ça, pour les personnes qui viennent nous trouver.
0: Et alors ensuite, c'est pas fini, puisque le jeudi 13 août, vous proposez un voyage sous les étoiles, avec notamment une séance de planétarium, repas convivial et une relaxation sonore sous les étoiles. C'est à partir de 18h, Jacques, hein ?
1: C'est ça, 18h, le jeudi 13 août, c'est un voyage sous les étoiles. C'est la relaxation sonore qui est proposée par Ingrid Kapler, qui est thérapeute dans cette spécialité. Les gens seront accueillis à partir de 18h. Et à 18h30, nous leur proposerons une séance de planétarium. Après suivra un repas convivial et puis après la relaxation sonore animée par Ingrid Kapler, donc qui aura la soirée donc quand même pour que les gens passent un agréable moment de détente sous le ciel étoilé, bien entendu.
0: Et puis le vendredi 14 août également, ce sera la nuit de la belle étoile avec animation astronomique, balade nocturne et sans oublier les séances d'observation, Jacques.
1: Oui, voilà, le 14 août, c'est tous les ans. Alors, le vendredi 14 août, c'est la nuit de la belle étoile. Donc, nous proposons aux gens de venir nous trouver donc d'assister au coucher du soleil, vers 21h, pardon, jusqu'au lever du soleil, vers 7h du matin. Donc là, tout au long de cette soirée et de cette nuit, nous proposerons des animations autour de l'astronomie avec des exposés, des présentations, pourquoi les étoiles filantes, d'où elles viennent, des séances de planétarium, des balades nocturnes pour nous garder éveillés quand même, pour marcher un petit peu dans la nuit. Voilà, de planète en planète. Et puis des observations, bien sûr, avec les lunettes et les télescopes animés par nos animateurs.
0: Et puis il y a des surprises, hein, je me suis laissé dire que des places sont à gagner, notamment pour le Pic du Midi ou encore la Cité de l'Espace.
1: C'est ça, pour nous maintenir éveillés, si vous voulez, il y a un jeu, un quiz qui est organisé pendant toute cette durée de soirée et de nuit. Il y aura des questions, une dizaine de questions, il faudra répondre. Et les courageux, les plus courageux, les plus téméraires, ceux qui ont pu répondre aux 10 questions, habituellement, il y en aura. Oui. Ben, le premier d'entre eux gagnera des remontées. Enfin, il y aura des remontées au Pic du Midi, des entrées à la Cité de l'Espace et des soirées chez nous.
0: Pour tout renseignement, je rappelle votre site internet balcondesetoiles.fr pour cette éclipse solaire. C'est un événement astronomique absolument fascinant et historique le mercredi 12 août à 19h32. Encore une fois, on se protège les yeux, on est très vigilant sur les routes et comme ça on peut profiter tous ensemble et en sécurité. Jacques Sanchez, président du Balcon des Étoiles de la Trappe, on vous remercie.
1: Merci à vous.
0: Et bonne éclipse depuis la Trappe.
1: Merci.

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0: très heureux de vous retrouver sur Radio Galaxy pour votre agenda du week-end du 7 au 9 août. Bonjour Alexis.
1: Salut Laurent.
0: Et c'est toi qui ouvres cet agenda avec deux belles soirées musicales qui nous attendent du côté de Rieux.
1: Et oui Laurent, parce qu'à la cathédrale Sainte-Marie de Rieux-Volvestre, concert d'orgue, organisé par les Amis de l'Orgue de Rieux, ce vendredi 7 août à 21h. Œuvres classiques et improvisations au rendez-vous avec entrée libre. Plus de renseignements sur le site internet mairie-rieuxvolvestre.fr. Et dans un autre registre, le groupe polyphonique Canaletto se produira en concert le dimanche 9 août à la cathédrale Sainte-Marie de Rieux-Volvestre à 16h30. Le groupe proposera un carnet de voyages polyphoniques avec des chants sacrés, traditionnels et populaires des quatre coins du monde pour un tarif de 15€ sous réservation. Plus de renseignements sur le site internet mairie-rieuxvolvestre.fr.
0: Ce vendredi soir à Sabarat, c'est une conférence gratuite qui se tiendra sur l'archéo-astronomie à l'île de Pâques. C'est présenté par Dominique Proust qui est astrophysicien à l'observatoire de Meudon et également ingénieur de recherche au CNRS. Rendez-vous ce vendredi à 21h, c'est à la salle des fêtes de Sabarat. Tout ce week-end à Carbonne, c'est également la fête de la Saint-Laurent, vendredi, samedi, dimanche et lundi. 4 jours de festivités avec grandes fêtes foraines, des repas festifs, des animations et des soirées musicales avec notamment le groupe Gold qui est à l'affiche du samedi soir. La fête de la Saint-Laurent, c'est à Carbonne tout ce week-end.
1: La guinguette du moulin de Martreau-Tolosane vous a préparé un week-end placé sous le signe de la convivialité, de la musique et du partage. Avec au programme ce vendredi, blind test en équipe et karaoké à 19h30. Samedi, concert pop-folk avec Jalana Mimpi à 19h30. Et pour finir, mini-marché artisanal et atelier créatif ce dimanche dès 16h. Attention, pensez à réserver vos tables à la guinguette du moulin de Martreau-Tolosane par téléphone au 06 19 38 41 46. Plus de renseignements sur le site internet guinguettedumoulin.com.
0: Direction le village de Tourtouze, l'association Rampart organise un conte dansé samedi soir au théâtre de plein air. Tom Lerville nous fera voyager en nous partageant l'histoire d'Amir et les miroirs. Dans cette histoire, la musique des mots s'associe à la danse du corps et à la découverte de nos terres oubliées et inexplorées. C'est à retrouver samedi à 21h au théâtre de plein air de Tourtouze.
1: Et les nuits carlanaises reviennent le mardi 11 août à partir de 18h30 sur la place de l'Europe à Carlabail. Une nouvelle soirée estivale où les galeries d'art, les ateliers, les bouquineries et les librairies restent ouverts en nocturne pour une balade artistique pleine de surprises. En plus du spectacle en plein air à 21h sur la place de la mairie, le spectacle de danse aérien Eclipse, mêlant disciplines aériennes inédites et présence au sol. Buvette et restauration sur place, plus de renseignements sur le site internet cenouproduction.fr. Pour les nuits carlanaises, ce mardi 11 août à partir de 18h30 sur la place de l'Europe à Carlabail. Et le truc que je trouve le plus marrant, Laurent, c'est que le spectacle s'appelle Eclipse et que le lendemain, il y a une éclipse.
0: Oui, c'est vrai, à 19h32 précisément. Alors bien entendu, on pense à se protéger les yeux avec des lunettes spéciales Eclipse. On regarde pas l'éclipse à l'œil nu, Alexis. Hein.
1: Et on fait attention en conduisant, surtout.
0: Et effectivement, on fait attention sur les routes, c'est toujours bien de le préciser. Allez, on continue avec un spectacle équestre humoristique présenté par la compagnie Anjai qui se tiendra à Saverdun mardi 11 et mercredi 12 août. Le spectacle s'appelle La méthode Bolino, dans lequel le célèbre écuyer Eddy Bolino et ses chevaux vous invitent à découvrir une méthode d'équitation pas comme les autres. En trétologie, dressage et saut d'obstacles, vous allez vite vous rendre compte que les chevaux pourraient bien se révéler plus savants que les humains. À retrouver mardi 11 et mercredi 12 août à 20h30, c'est à Saverdun, en Ariège. Les réservations sont accessibles depuis le site internet helloasso.com, association Anjai. Côté exposition, l'association L'Atelier des Artistes de Martreau-Tolosane organise une exposition de peinture visible du 11 au 29 août à la médiathèque du Fousseret et le vernissage est prévu le mercredi 12 août à 18h. Et puis la galerie municipale de Rieux-Volvestre accueille elle aussi

0: aussi une exposition collective intitulée « Le plaisir du trait ». Quatre artistes vous invitent à voyager en Orient à travers des peintures où se mêlent calligraphie et belles couleurs. L'exposition est visible jusqu'au 30 août sur les horaires d'ouverture de la galerie municipale de Rieux-Volvestre.
1: Et restons à Rieux-Lorient, la municipalité de Rieux-Volvestre vous invite pour une soirée estivale avec une nocturne à la piscine municipale de Rieux-Volvestre. Le jeudi 13 août de 19h à 22h30, le temps d'une soirée, la piscine située route du plan d'eau restera exceptionnellement ouverte en soirée pour offrir un moment de détente et de convivialité dans un cadre agréable avec plusieurs animations de prévues, buvettes et restaurations sur place, plus de renseignements sur le site mairie-rieux-volvestre.fr.
0: Et on termine avec le vide-grenier de Boussens à retrouver ce dimanche 9 août sur la place du Pré-Commun. Merci beaucoup Alexis.
1: Merci à toi Lorient.
0: On marque une pause musicale sur Radio Galaxy et on continue juste après avec l'agenda du week-end par les offices du tourisme de Cœur de Garonne et du Volvestre.

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2: Bonjour à toutes et à tous, c'est Virginie, l'office de tourisme Cœur de Garonne. Vous cherchez des idées de sortie pour le week-end du vendredi 7 au dimanche 9 août? Voici notre sélection des rendez-vous à ne pas manquer. Direction tout d'abord Pucharame, vendredi 7 août, pour un voyage musical aux couleurs de l'Italie avec Casa Lontana à partir de 21h. Audrey Peral et Nina Bessagna Morlas revisiteront des chansons italiennes en mêlant leurs deux voix à l'accordéon, à la guitare et au tamburello. Des mélodies traditionnelles des Pouilly de Sicile au chant populaire. Ce concert vous fera découvrir un univers sensible, chaleureux et profondément lié aux racines familiales des deux artistes. Le concert se déroulera à la Maison de la Terre et la participation sera au chapeau. Vendredi 7 août, le passe-rêve à Colader mettra également les femmes artistes à l'honneur lors d'une soirée mêlant exposition et musique. Dès 18h, découvrez le vernissage de l'exposition engagée et féministe. Il faut tout un village pour élever la sororité, avec des planches de bandes dessinées, des illustrations et un espace créatif destiné aux enfants à 19h. DJ Pabzilla proposera un atelier d'initiation au Jing sur réservation avant un DJ set tropical et vibrant à partir de 20h30 au programme Funk, Hip-Hop, Sonorité brésilienne et Créole. Toujours vendredi 7 août, le comité des fêtes de Bérate vous donne rendez-vous à la salle des fêtes pour une soirée loto de 19h30 à 23h30, une occasion de partager un moment convivial et peut-être de repartir avec l'un des lots mis en jeu. Samedi 8 août, Maison Garonne à Caser propose une nouvelle séance de Nature en boîte. En lien avec l'exposition temporaire, petits et grands découvriront la nature autrement grâce au toucher, à l'odorat et à l'ouïe. Il faudra observer, sentir, écouter et tenter de deviner ce qui se cache dans de mystérieuses boîtes secrètes. L'animation est accessible à partir de 3 ans. Dure environ 30 minutes et le tarif est de 3 euros. La réservation est conseillée auprès de Maison Garonne. Samedi 8 août, rendez-vous également au passe-rêve à Colader pour une soirée salsa avec le groupe Afinkao. La soirée débutera par une initiation à la danse avant de laisser place à un concert énergique mêlant salsa, timba, funk, reggaeton, compas et cumbia. La participation se fera au chapeau dans l'ambiance conviviale de la guinguette du port. Côté exposition, plusieurs rendez-vous sont également à découvrir. À Martre-Tolosane, le musée de la faïence poursuit les célébrations de ses 20 ans avec une programmation exceptionnelle tout au long de l'année. Et au Grand Presbytère, ne manquez pas l'exposition Racine de Sophie et François Leteuil, visible jusqu'au 20 septembre. Pour rappel, si vous organisez un événement au cœur de Garonne, pensez à nous contacter, soit sur Tourisme Cœur de Garonne, soit sur Facebook et Instagram. Je vous souhaite un excellent week-end, de belles découvertes et surtout profitez bien de l'été.
3: L'Office de Tourisme Intercommunal du Volvestre vous présente ses idées de sortie pour ce week-end.
4: Retrouvez l'agenda complet sur notre site internet tourisme-volvestre.fr ou sur notre page Facebook chaque jeudi soir.
3: Le Volvestre vibre au rythme des fêtes locales ce week-end. Dès ce jeudi jusqu'à lundi, la Vlanée de Comminges est en fête. Vendredi, ce sera démonstration de danse country, braser au géant et soirée musicale animée par Podium DJ. Le samedi au programme, vous aurez la messe à 11h, le tournoi de pétanque en doublette à 14h, le barbecue texan animé par Jekyllline Band à 20h, suivi d'une animation musicale avec Podium DJ. Enfin, le dimanche, la fête de la Vlanée de Comminges se terminera avec un tournoi de pétanque en triplette à 14h, les fameuses moules frites à 20h et animation du comité à 23h.
4: Et du côté de Carbonne, ce sera la fête de la Saint-Laurent. Les festivités débutent le vendredi avec food truck animation musicale par DJ Laurie Demis. Le samedi, volley à 14h, food truck à 19h30, concert du groupe Gold gratuit à 22h et fin de soirée animée par DJ Laurie. Pour le dimanche, concours de pêche, concours de pétanque, messe, dépôt de gerbes, apéro-concert, food truck et soirée musicale animée par Hashtag. Enfin, le lundi, ce sera un apéritif musical dès 11h, un concours de pétanque à 13h30, un bal musette à 14h et le grand cassoulet animé par la banda Los Compañeros. Venez habiller autour du thème du cirque. À 23h, le DJ Fabien Jora animera la soirée.
3: Rio Volvestre vous invite ce week-end à venir écouter deux concerts dans sa cathédrale à l'acoustique divine. Le vendredi 7 août à 21h, venez participer à la présentation concertante de l'orgue. un moment musical proposé par l'association Les Amis de l'Orgue de Rieux-Volvestre. L'entrée est libre. Pour rappel, c'est ce vendredi à 21h.
4: Vous avez raté le premier concert ? Pas d'inquiétude, le quartet vocal mixte Canaletto se produira à la cathédrale de Rieux-Volvestre le dimanche 9 août de 21h à 23h. L'entrée s'élève à 15€ par personne et est gratuite pour les moins de 12 ans. Pour réserver votre place, rendez-vous sur notre site internet tourisme-volvestre.fr.
3: Pour les passionnés d'art, la galerie municipale de Carbonne accueille tout le mois d'août l'exposition Exposons. Venez découvrir les œuvres d'artistes et amateurs locaux ce samedi de 10h à midi à la mairie de Carbonne.
4: Pour une journée détente au bord de l'eau, rendez-vous ce samedi à 9h30 au lac de Sabatou aux Allongages pour une matinée pilates et balade en canoë et paddle. L'événement se clôturera avec une pause gourmande offerte. C'est 30€ par personne et sur réservation auprès de Charlotte du canoë voyageur. C'est ce samedi à 9h30 au lac de Sabatou aux Allongages.
3: Si vous préférez le théâtre, direction Bois de la Pierre ce samedi à 19h, Sauvane Renard vous invite à venir découvrir sa pièce de théâtre Une vache à terre à la salle des fêtes de Bois de la Pierre. C'est ce samedi à 19h. Le prix est libre. La pièce sera suivie d'un apéro et d'un temps d'échange. Pour rappel, l'agenda complet est à retrouver sur notre site internet tourisme-volvestre.fr ou sur notre page Facebook chaque jeudi soir.
4: Passez un bon week-end en Volvestre.
1: 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Nous vous souhaitons un très bon week-end sur Radio Galaxie.

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0: vos offres d'emploi sur Radio Galaxy, la radio du Sud Toulousain. C'est l'épicerie associative Locomenge à Saint-Gaudens qui recherche deux jeunes volontaires en service civique à partir du 1er septembre 2026 et pour une durée de 10 mois. Vous participerez à la vie de l'épicerie et vous contribuerez également à des actions de sensibilisation et d'accès à l'alimentation de qualité pour tous, autour notamment d'ateliers pédagogiques. Vous effectuerez entre 24 et 30 heures par semaine, c'est accessible uniquement aux plus de 18 ans. Donc c'est l'épicerie Locomenge à Saint-Gaudens qui recherche deux jeunes volontaires en service civique. Pour plus de renseignements, vous allez sur le site internet locomenge.com. Si vous êtes en ce moment à la recherche d'un job saisonnier, il n'est jamais trop tard car en Occitanie, c'est l'enseigne APEF spécialisée dans les services à la personne qui prévoit près de 210 recrutements en Occitanie et tout près de chez nous puisque vous retrouverez une agence à Muret et plusieurs sur Toulouse. Le réseau recrute des profils variés avec ou sans expérience, assistants ménagers, gardes d'enfants de plus de 3 ans ou encore jardiniers bricoleurs. Des auxiliaires de vie sont également à pourvoir. C'est l'agence de services à la personne APEF qui recrute pour cette saison estivale. Vous pouvez candidater directement en ligne sur le site internet APEF Recrute. Plusieurs offres sont à pourvoir en ce moment avec l'agence d'emploi Au Boulot à Caserres. Tout d'abord un infirmier ou infirmière diplômée d'État au sein d'un EHPAD sur le secteur de Saint-Gaudens. Le poste est à pourvoir à partir du 1er septembre pour un temps plein avec un CDI à la clé. Sur le secteur de Saint-Élix-le-Château, on recherche un chauffeur poids lourd manutentionnaire pour des livraisons plus des ravitaillements de chantier. Le FIMO est obligatoire. On recherche aussi un poseur de panneaux photovoltaïques sur le secteur de Saint-Élix-le-Château également, un tourneur fraiseur conventionnel fousseré et enfin un charpentier métallique sur le secteur de Caserres. C'est avec l'agence Au Boulot à Caserres. Pour plus de renseignements, vous allez sur le site internet au-boulot.com.
1: Et si vous aussi vous cherchez un emploi ou que vous avez un emploi à proposer, envoyez-nous vos annonces en allant sur notre site internet radiogalaxie31.com, rubrique annoncer. C'est avec grand plaisir que nous les diffuserons. Merci de votre fidélité. Je vous dis à très vite.

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1: 21h, c'est une bonne heure.
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3: Bonjour les filles, bonjour les garçons. Vous écoutez DJ Vibe, vous écoutez le Funk Anthology comme chaque semaine de classique to Very Rare Records.

Léon Silver, Freak, à l'instant sur Motown Records, album de la semaine. À suivre sur le meilleur du son des années 80, Tara Butler, et tout de suite, le magnifique Carmen.

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Le Funk Anthology by DJ Vibe, la collection portée de main, les maxi, les 45 tours, les 33 tours, les CD. Nous avions Central Park, suivi de Cloud. À venir, Eliop, et tout de suite.

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Motown Records à l'instant. Léon Sealers. Album de la semaine. Il est temps pour l'équipe de vous quitter. On se retrouve la semaine prochaine pour de nouvelles aventures Made in 80. Salut à tous.

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1: 23h est toujours à l'heure.
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0: 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Amis rêveurs, il est 2h.
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